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Comptoise Radio, bienvenue, c'est JP le matin. Ça y est, c'est vendredi, c'est le week-end qui démarre, ça va faire du bien. Dernier jour, le vendredi, pour tenter de remporter vos invitations pour deux au restaurant de Genevrey. 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Nous jouerons à la question de culture générale à 7h45. La fête de la fraternité, un moment convivial, familial, ça se passe à Luxeuil, interview dans l'agenda, à 7h38. Et tout ce week-end, c'est le Lux Trophy. Les meilleures équipes de basket du niveau élite française et européenne sont à Luxeuil. Le tarif est à 15€ la journée. Et au-delà des matchs, vous aurez également des animations avec de jolis cadeaux à gagner, des places pour les thermes de Luxeuil, des cartes cadeaux chez Auchan Luxeuil ou encore des produits gourmands de l'Institut Griotine. Soyez les bienvenus. Vendredi 11 septembre, 7h, dans la playlist des Vosges Chaunoises, Pitbull, Mylène Farmer, Martin Solveig.

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1: Jean-Pierre Poinceau.
2: Bonjour, l'entreprise Brut basée à Saint-Loup est spécialisée dans le mobilier en bois sur mesure et elle vient de lancer une deuxième marque, cette fois-ci haut de gamme, Maison La Morandière. Xavier Porte de La Morandière, son fondateur.
3: La naissance de Maison La Morandière, elle vient d'une volonté et d'un besoin client, on va dire. Aujourd'hui, avec Création Brut, on fait des très beaux agencements sur mesure. L'ambition est d'aller toujours plus loin. C'est vraiment la marque où la singularité est mise en avant. La singularité du client que de mon dessin. Voilà, c'est un peu la symbiose des deux. Des pièces uniques, voire des séries ultra courtes, vont être vraiment l'icône de leur habitat. Ça va être vraiment la cerise sur le gâteau, si je peux dire, de leur intérieur. La signature.
2: Et parmi les premiers clients, MCG Propulsion à Belfort, spécialiste de la marque Porsche, pour la création d'un meuble hors norme.
3: Je leur ai créé une enfilade qui est inspirée d'une Porsche GT3 RS qu'on a fait venir à l'atelier. Les ébénistes ont pu s'inspirer des courbes, des lignes, des choses comme ça. Et là, on a commencé à sortir un meuble limité à 11 exemplaires, avec la 9e qui sera personnalisée. Petit clin d'œil à la 911. Et voilà, là, on commence à sortir quelques pièces, dont une table avec une finition d'oxydation métal. Maison La Morandière va avoir une signature. Moi, ce que j'aime bien, c'est le cuivre. Il a une couleur, une puissance, une présence qui est là. Et donc cette oxydation de cuivre va devenir la signature identitaire de Maison La Morandière.
2: À Adlan et le Val-de-Bitaine, près de Lure, la femme de 58 ans renversée mardi soir alors qu'elle observait le brame du cerf est décédée mercredi au CHU de Besançon. Le conducteur, un jeune homme de 23 ans, est mis en examen pour homicide routier. Son alcoolémie atteignait 1,84 g par litre de sang, une vitesse excessive au regard des circonstances également retenue. Il est assigné à résidence sous bracelet électronique. L'enquête se poursuit. Dans les Vosges-Saunoises, la chasse aux sangliers commence avant l'ouverture. Les sangliers font de plus en plus de dégâts dans les jardins, les pelouses et les champs. Et face à cette situation, la préfecture de Haute-Saône autorise les tirs de nuit par des lieutenants de louveterie dans plusieurs secteurs jusqu'à l'ouverture de la chasse. À Champagné, les chasseurs ont organisé 2 battues dans une réserve locale ces dernières semaines. Avec 7 sangliers prélevés, la chasse à l'affût, elle, est autorisée depuis début juin. Dans tout le département, à Champagné, 12 sangliers ont ainsi déjà été prélevés avant l'ouverture. Le département de Haute-Saône accompagne les jeunes au quotidien avec plusieurs aides pour soutenir les jeunes et leurs familles. Les étudiants de moins de 26 ans peuvent bénéficier de l'allocation familiale départementale étudiant de 150 à 800 euros selon les revenus. Les collégiens et lycéens qui ne bénéficient d'aucune bourse nationale peuvent, eux, recevoir 50 euros par enfant. Le PAC Jeunes propose également une aide pour une licence sportive, un coup de pouce pour financer le permis de conduire entre 15 et 25 ans et une aide au premier logement pour les 18-25 ans. Les demandes, vous pouvez les

0: en ligne sur messervicespublics70.fr. Ce dimanche de 9h à 18h, c'est le troisième rassemblement de voitures d'avant 2000 à la salle polyvalente de Fontaine-lès-Luxeuil avec une soixantaine de véhicules attendus, mais pas que. Marco Madera, président de l'association Autorétro Seconda.
1: Des véhicules sportifs des années 80, du style R5 GT Turbo, 205 GTI, des véhicules encore plus anciens du style Citroën DS. À l'intérieur de la salle, il y aura tout ce qui est vente de véhicules miniatures, vente de vêtements brodés, donc à l'effigie d'anciens véhicules.
0: L'entrée est à 2 euros, c'est gratuit pour les moins de 12 ans et pour les exposants. 7h04.
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0: C'est un vendredi ensoleillé dans les Vosges chaunoises. On a de 10 à 12 degrés actuellement, jusqu'à 16 au mieux ce matin. Cet après-midi, 22 de Plombières-les-Bains à Sceaux, en passant par Fougerolles-et-Luxeuil. 23 à Saint-Loup, dans Vallée-Saint-Pancras, Liévent et Saint-Germain. Demain, une belle journée sous le soleil, jusqu'à 17 degrés le matin, 25 l'après-midi. Dimanche, un ciel voilé, au mieux 19 le matin et 25 l'après-midi.
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0: Vol insolite, concours improbable et courrier qui fait plaisir. Trois histoires improbables mais vraies. C'est après Martin Solveig sur Comtoise Radio.

C'est le week-end qui démarre, 7h10. Merci d'avoir choisi Comptoise Radio. Je m'appelle JP, je vous accompagne jusqu'à 10h. La playlist des Vosges-Chaunoises avec Vianney, Pitbull et Mylène Farmer. Avant ça, des histoires improbables qui arrivent à des personnes ordinaires. C'est improbable mais vrai. En Angleterre, deux voleurs ont dévalisé un dépôt de bière Guinness. Ils ont dérobé l'équivalent de plus de 70 000 pintes. Deux camions se sont présentés à l'entrée, à un peu plus d'une heure d'intervalle. Ils ont attelé deux remorques pleines à craquer de bière avant de prendre la fuite. Le butin représente environ 800 fûts d'une valeur de 130 000 euros. Bon, la difficulté, c'est d'arriver à les écouler. Sinon, il faut boire beaucoup de bière. À la braderie de Lille, une femme a remporté le concours du mangeur de moules le plus rapide. Elle a avalé 1 kg de moules en 4 minutes et 21 secondes. La gagnante s'est inscrite sur un coup de tête sans aucune expérience pour ce genre d'épreuve. Sa performance lui vaut d'être officiellement sacrée reine de la moule. Ça ne s'invente pas. À Saint-Joachim, en Loire-Atlantique, le maire a reçu dans sa boîte aux lettres plus de 250 000 euros en liquide déposés par une donatrice anonyme. Le maire a découvert 8 grosses enveloppes Kraft glissées pendant la nuit. Un huissier a été mandaté pour assister à l'ouverture sécurisée du courrier. Les coupures étaient parfaitement authentiques, pas de soucis, c'était du vrai argent. Et l'inconnu, dans un mot, explique avoir choisi ce village pour sa gestion exemplaire. Cette somme servira à améliorer le quotidien des personnes âgées de la commune. Une belle histoire. 7h11. Voici le nouveau titre de Mylène Farmer, c'est à qui le tour. Et dans la revue de presse, nous parlons de la ronde, la MFR de Fougerolles et des billes au jour.

Bon vendredi avec Comtoise Radio, Maria Carré, Vianney et Pitbull pour la suite de la playlist des Vosges chaunoises. Il est 7h14 et chaque matin, nous ouvrons les journaux en ligne à lire sur lestrepublicain.fr. L'AMFR et les Francas unis autour d'un projet écologique. À l'AMFR de Fougerolles, 19 étudiants en bac pro service aux personnes au territoire se mobilisent aux côtés des enfants accueillis par les Francas. Leur mission, sensibiliser les plus jeunes au recyclage et au réemploi à travers des ateliers organisés un mercredi par mois. Au programme, par exemple, une visite pédagogique du site Evom à Noidans-le-Ferroux, une exposition itinérante et pour terminer, en juin 2027, un défilé 100% récup, un projet qui est à la fois éducatif et écologique qui permet aussi de créer des échanges entre les générations. À lire sur les affiches de l'Haute-Saône.fr, Fauconnier à la mer, la 23e édition de la foire des Billes-Jour. C'est les 12 et 13 septembre, c'est demain et après-demain, c'est ce week-end avec plus de 130 exposants, artisanat, bien-être, santé, habitat, vêtements, associations. Il y en aura pour tous les goûts avec des nouveautés, comme des initiations à la pâtisserie ou des créations autour de la lavande. Près de 5000 visiteurs sont attendus dans le village qui compte moins de 500 habitants à l'année. La population va faire x10. Au programme également, conférences, fermes pédagogiques, dédicaces, animations musicales et samedi soir, le traditionnel bal folk avec initiation à la danse dès 18h30. L'entrée et les animations sont gratuites avec buvette et restauration sur place. Pitbull, Kesha et puis juste après, la fête de l'humanité, c'est quoi pour nos enfants?

0: Bon vendredi, c'est le week-end qui arrive, 7h19, la playlist des Vauchonnoises avec Calogero, Maria Carré et Vianney. Chaque jour, nous allons à la rencontre des enfants de notre territoire, nous leur posons une question dans l'air du temps sur les enfants comtois. Je vous ai dit une bêtise, c'est-à-dire que quand je vais faire les enfants comtois, je prépare des questions en disant tiens, on va parler de ça, de ça, de ça, de ça, est-ce que ça vous intéresse? J'aurais proposé la fête de l'humanité, pour eux c'était quoi? Ça les a pas du tout, mais alors pas du tout branchés. Du coup, ils ont préféré nous parler de nourriture, ce qui est plus intéressant, nous sommes à l'école Saint-Joseph de Fougerolles, avec les CMA, CM2 de maîtresse Lorraine, avec Nathan, Anaë, Kylian, Ambre, Ilan, Gabriel, Héloïse, Facundo, Maëna, Amelia, Vittoria et Lolita.
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3: Qu'est-ce que tu choisirais de manger pendant un an?
4: Des sushis, parce que j'aime trop ça.
5: Le saumon, car j'adore les poissons.
6: La soupe d'ortie, car c'est trop bon.
7: Des cerises, car j'adore ça.
8: Les sushis, parce que j'adore ça.
9: Des nouilles, parce que c'est trop bon.
10: Les pâtes, parce que c'est bon.
11: Du kebab, parce que j'aime bien.
12: Le cerf, parce que c'est trop bon.
13: Papy, il est chasseur.
14: Le chili con carne, parce que j'adore.
15: Le lard, car c'est trop bon quand il est bien grillé.
0: On n'a pas pu tous les mettre, mais il y avait la moitié de la classe qui voulait manger des sushis. Si vous faites une reconversion, montez un restaurant de sushis à Fougerolles. Il y a une clientèle là, pour les 40 prochaines années, sans souci. Lundi, avec nos enfants comtois, on parlera émission télé qui mériterait une récompense, un Emmy Awards. Ça, ce sera lundi. À 7h20, ça circule globalement bien sur les Vauchonnoises. Alors c'est quand même compliqué là. Il y a du monde, ça ralentit avec les travaux sur la N19 entre Lure et Roye. Bon courage à vous sur ce secteur. Au niveau des trains, pas de difficultés actuellement, tout va bien. Aujourd'hui, vendredi, vous allez faire le plein de carburant. Vous trouvez le gasoil à 2,25€ aux stations totales de Vesoul, de Lure et de Saint-Sauveur. Pour le samplon 95 E10, il est à 1,99€ à la station totale de Lure, 2,59€ à l'intermarché de Champagné et 2,10€ à l'inter de Fougerolles. Pour le samplon 98, 2,20€ c'est au Leclerc de Noidon-les-Vesoul, 2,208€ au carrefour de Faverney et 2,239€ c'est à l'intermarché de Corbenay. À suivre sur Comtoise Radio dans l'actu musicale, c'est Harry Styles qui est à l'honneur dans 3 minutes.

0: bon vendredi. Bonne route, j'espère que tout va bien. Shakira, Calogero, Maria Carey, c'est la suite de la playlist des Vosges chaunoises. Il est 7h24, c'est JP le matin. Et chaque jour, nous nous intéressons aux dernières nouvelles du monde de la musique. C'est l'actu musicale. Et Harry Styles vient d'annoncer 2 concerts à Paris à l'été 2027. 4 ans après avoir enflammé 2 soirs de suite le Stade de France, la pop star britannique pose ses valises dans la capitale pour son Together Together Tour. Le rendez-vous, c'est donc les 16 et 17 juillet 2027 en plein été à la Plénitude Arena de Nanterre. C'est l'ancien Paris La Défense Arena. Ah, ils auraient mieux fait de l'appeler la Comtoise Radio Arena, ça aurait été quand même vachement mieux. Alors, mise en vente des places le 14 septembre à 16h et puis il y a des préventes sur American Express le jour même, ça sera à 9h. Harry Styles en concert, l'ancien One Direction. 7h25, merci d'avoir choisi Comtoise Radio.
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0: Maison Lamorandière, c'est la marque de mobilier haut de gamme lancée par l'entreprise Brut à Saint-Loup, interview après Maria Carey.

0: Eh oui, là vous vous dites, mais Mariah Carey, en fait, elle n'a pas fait que All I Want For Christmas. C'est ça, Comptoise Radio, ces chanteurs dont vous redécouvrez toutes les chansons. C'est la playlist des Vosges-Chaunoises qui va se poursuivre. Nous aurons Gérald de Palmas, Shakira et Calogero. Et vous verrez aussi, n'ont pas fait qu'un tube. Tiens, ça c'est dit, c'est fait. Le Lux Trophy, tiens, c'est tout ce week-end, le tournoi de basket. On sera là-bas, on vous offrira des jolis cadeaux à gagner avec des entrées au terme, des cartes cadeaux pour Auchan Luxeuil ou encore des produits gourmands avec l'Institut Griotine. Ce qui nous attend dans la prochaine demi-heure, votre horoscope, vous êtes Scorpion, vous êtes le signe fort du jour. L'horoscope, ce sera avant 8h. 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Deux personnes, ça sera en jouant à la question de culture générale. Et puis la fête de la fraternité, un événement familial, c'est ce week-end à Luxeuil, l'agenda 7h38 et l'actu des Vosges-Chaunoises dans moins d'une minute sur Comptoise Radio.
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0: Bonjour, l'entreprise Brut, basée à Saint-Loup-sur-Semouse, est spécialisée dans le mobilier en bois sur mesure. Elle vient de lancer une deuxième marque, cette fois-ci haut de gamme, Maison La Morandière. Xavier Porte de La Morandière, son fondateur.
5: La naissance de Maison La Morandière, elle vient d'une volonté et d'un besoin client, on va dire. Aujourd'hui, avec Création Brut, on fait des très beaux agencements sur mesure. L'ambition est d'aller toujours plus loin. C'est vraiment la marque où la singularité est mise en avant. La singularité du client que de mon dessin. Voilà, c'est un peu la symbiose des deux. Des pièces uniques, voire des séries ultra courtes, vont être vraiment l'icône de leur habitat. Ça va être vraiment la cerise sur le gâteau, si je peux dire, de leur intérieur. La signature.
0: Et parmi les premiers clients, MCG Propulsion à Belfort, spécialiste de la marque Porsche pour la création d'un meuble hors norme.
5: J'aurais créé une enfilade qui est inspirée d'une Porsche GT3 RS qu'on a fait venir à l'atelier. Les ébénistes ont pu s'inspirer des courbes, des lignes, des choses comme ça. Et là, on a commencé à sortir un meuble limité à 11 exemplaires avec la 9e qui sera personnalisée. Petit clin d'œil à la 911. Et voilà, là on commence à sortir quelques pièces, dont une table avec une finition d'oxydation métal. Maison La Morandière va avoir une signature. Moi, ce que j'aime bien, c'est le cuivre. Il a une couleur, une puissance, une présence qui est là. Et donc cette oxydation de cuivre va devenir la signature identitaire de Maison La Morandière.
0: À Delon et le Val de Bitaine près de Lure, la femme de 58 ans, renversée mardi soir alors qu'elle observait le brame du cerf, est décédée. Mercredi, au CHU de Besançon, le conducteur, un homme de 23 ans, est mis en examen pour homicide routier. Son alcoolémie était d'1,84 g par litre de sang. Une vitesse excessive au regard des circonstances est également retenue. Il est assigné à résidence sous bracelet électronique. L'enquête se poursuit. Dans les Vosges-Chaunoises, les sangliers font de plus en plus de dégâts dans les jardins, les pelouses et les champs. Et face à cette situation, la préfecture de Haute-Saône autorise des tirs de nuit par des lieutenants de louveterie dans plusieurs secteur jusqu'à l'ouverture de la chasse. À Champagner, les chasseurs ont organisé deux battues dans une réserve locale ces dernières semaines, avec 7 sangliers prélevés. La chasse à l'affût est autorisée depuis début juin dans tout le département. À Champagner, 12 sangliers ont aussi été prélevés avant l'ouverture. Le département de Haute-Saône accompagne les jeunes au quotidien avec plusieurs aides pour soutenir les jeunes et leurs familles. Les étudiants de moins de 26 ans peuvent bénéficier de l'allocation familiale départementale étudiant, de 150 à 800 euros selon les revenus. Les collégiens et lycéens qui ne bénéficient d'aucune bourse nationale peuvent eux recevoir 50 euros par enfant. Le PAC Jeunes propose également une aide pour une licence sportive, un coup de pouce pour financer le permis de conduire entre 15 et 25 ans et une aide au premier logement pour les 18-25 ans. Les demandes, vous pouvez les faire en ligne sur messervicespublics70.fr. Ce dimanche, de 9h à 18h, c'est le troisième rassemblement de voitures d'avant 2000 à la salle polyvalente de Fontaine-lès-Luxeuil, avec une soixantaine de véhicules attendus, mais pas que. Marco Madera, président de l'association Autorétro Sequanta.
4: Des véhicules sportifs des années 80, du style R5 GT Turbo, 205 GTI, des véhicules encore plus anciens, du style Citroën DS. À l'intérieur de la salle, il y aura tout ce qui est vente de véhicules miniatures, vente de vêtements brodés, donc à l'effigie d'anciens véhicules.
0: L'entrée est à 2€, c'est gratuit pour les moins de 12 ans et pour les exposants.
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0: Nous avons un vendredi ensoleillé dans les Vosges chaunoises de 10 à 12 degrés en ce moment, au mieux ce matin jusqu'à 16. Cet après-midi, 22 de Plombières-les-Bains à Sceaux, en passant par Fougerolles-et-Luxeuil, 23 à Saint-Loup, dans Vallée-Saint-Pancras, Liévan et Saint-Germain. Demain, une belle journée sous le soleil jusqu'à 17 le matin et 25 l'après-midi. Dimanche, un ciel voilé, des températures quasi identiques, 19 au mieux le matin et 25 l'après-midi.
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0: La fête de la fraternité, c'est ce week-end à Luxeuil. Interview après Calogero et Passy.

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1: 7h39, bienvenue sur Pontoise Radio, la playlist des Vosges chaunoises avec Damien Odavid, Gérald de Palmas et Shakira.
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1: Chaque jour, nous vous proposons des idées de sortie à faire dans les Vosges chaunoises, direction Luxeuil.
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3: Jean-Pierre Poinceau.
1: Ce samedi à Luxeuil, sur l'esplanade Simone Veil, de 13h30 à 18h, c'est la fête de la fraternité. Bonjour Laurent Ziegler.
4: Bonjour.
1: Adjoint à la cohésion sociale et l'intergénérationnelle, cette fête de la fraternité, c'est quoi l'objectif ?
4: Créer du lien social, de faire connaître le tissu associatif et les acteurs locaux et de favoriser le vivre ensemble.
1: Samedi après-midi, il y aura plus d'une vingtaine d'associations présentes et des nouvelles.
4: Les associations nouvelles, Cité l'âme, le Secours catholique, l'UDAF, le DLA de Haute-Saône, l'association Nouvel Espoir et la promotion santé. On a des associations comme le service parentalité, le relais petite enfance, le don du sang et l'union épicerise.
1: Ça va créer du lien, c'est aussi un moment pour s'amuser en famille avec des animations.
4: Il y a une dizaine d'animations qui sont prévues pour les enfants et les familles. Donc le manège, l'animation incontournable, le trampoline, la fonceuse qui est une structure gonflable que les enfants apprécient beaucoup. Il y aura des combats de sumo gonflables.
1: Alors habituellement, la fête de la fraternité, c'était plutôt au mois d'octobre. Là, elle est avancée pour une bonne raison. C'est que l'idée, c'est de poursuivre la fête le soir.
4: Un court-métrage du Fab Lab, c'est un cadavre exquis cinématographique. Et à 20h, une représentation d'un film. On a choisi cette année Le Petit Truc en Plus. Il y a eu pas mal de succès et qui est très très bien.
1: Le film qui a cartonné avec Artus au cinéma, la fête de la fraternité, c'est demain, samedi, 13h30, 18h, oui. Place Simone Veil à Luxeuil-les-Bains. Passe une excellente journée, Laurent.
4: Merci beaucoup.
1: Et puis lundi, on s'intéressera aux Journées européennes du patrimoine. Ça arrive, c'est dans une semaine, on verra le programme de Saint-Loup.
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1: 7h41, c'est compliqué sur la RN19 quand vous passez à proximité de l'Ure avec les travaux. Bon courage à vous. Ailleurs sur les Vosges chaunoises, la circulation est fluide. Les voyants sont au vert si vous prenez le train sur les gares de notre secteur. Pour faire le plein de carburant aujourd'hui vendredi, vous trouvez le gasoil à 2,25€ à la station totale de Vesoul, de l'Ure et de Saint-Sauveur. Le samplon 95 E10 est à 1,99€ aux stations totales de l'Ure, 2,59€ à l'intermarché de Champagné, 2,10€ à l'inter de Fougerolles. Pour le samplon 95, samplon 98, c'est 2,20€ au Leclerc de Noidon-les-Vesoul, 2,208€ au carrefour de Favernay et 2,239€ à l'intermarché de Corbenay. À suivre dans 3 minutes, dernier jour pour tenter de remporter vos invitations au restaurant du golfe de Genevray. 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On joue la question de culture générale après Shakira.

Bienvenue sur Comptoise Radio, c'est JP le matin. Dans la playlist de vos chaunoises, on va voir Jungle Lee, Damiano David et Gérald Palmas. Dernier jour pour jouer, pour tenter de remporter vos deux repas au restaurant du golfe de Luxeuil, face à Genevry, c'est le restaurant du golfe Bellevue. 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Le principe est simple, une question de culture générale. 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Question cinéma, ou presque. Quel humoriste a réalisé le plus gros succès du cinéma français en 2024 avec le film Un petit truc en plus? Vous avez même eu la réponse il y a quelques instants dans l'agenda. Quel humoriste a réalisé le plus gros succès du cinéma français en 2024 avec Un petit truc en plus? 03 56 98 3 fois un gagnant juste après Gérald Palmas.

0: matinée, belle matinée, bienvenue. J'espère que vous allez bien, c'est JP le matin, vous êtes sur Comptoise Radio. La suite de la playlist des Vosges-Chaunoises, on aura Garou, Jungly et Damiano David. Bonjour Elodie.
1: Bonjour.
0: Elodie du Pré du Rue.
1: Oui.
0: Faites-moi, alors je suis pas bon en géographie, alors autant la géographie française, je peux vous donner les noms des départements, je peux vous placer les villes sur la carte. Alors le Pré du Rue, je sais pas où le situer.
1: C'est un lieu dit de Fougerolles en direction de la Rêve.
0: D'accord. Ah oui, on est dans les profondeurs de la haute sonde, comme dirait l'autre. Elodie. Ok, non mais très bien. Elodie, vous jouez pour tenter de remporter deux repas, deux menus au restaurant du golfe de Genevray. Là, on est plutôt entre Luxeuil et Sceaux. Là, vous voyez Genevray, j'arrive à situer. Quel humoriste a réalisé le plus gros succès du cinéma français en 2024 avec un petit truc en plus ?
1: Artus.
0: Eh bien, c'est Artus qui vous permet de remporter vos repas pour deux offerts avec votre agence mutuelle de Poitiers, agence Stéphanie Beaupoil à Luxeuil-les-Bains. Vous êtes déjà allé là-bas au golf ?
1: Non, jamais. Ce sera l'occasion de découvrir.
0: Avec qui ?
1: Avec mon chéri, mon grand.
0: D'accord. Il s'appelle comment ?
1: Florent.
0: Florent, vous êtes sûr ?
1: Là, il doit m'entendre parce qu'il part au travail, donc il doit être en voiture.
0: D'accord. Eh ben, ah oui, donc si je vous dis, écoutez, invitez-moi et puis je vous offre les boissons, c'est foutu, ça peut pas.
1: Ah ben, c'est cuit, là.
0: C'est cuit. Bon, renseignez-vous quand même, quand Florent rentrera ce soir, s'il a bien écouté la radio, s'il a bien écouté Comptoise Radio, on sait jamais. Comme l'aurait dit le célèbre Jean-Claude Duss sur un malentendu, peu foncé. Enfin, je vous dis ça, j'ai ma femme qui écoute aussi la radio. On va peut-être avoir des problèmes ce week-end. Bravo à vous. Je vous souhaite une belle journée, Elodie, à bientôt.
1: Merci, vous aussi, bon week-end.
0: Bon week-end, merci. Lundi, on va vous inviter au concert des Goldmen. Ça va être à l'Axone de Montbéliard, mais ça sera à partir de lundi. Allez, à suivre votre horoscope. Si vous êtes scorpion, tout devient possible. Vous êtes le signe fort du jour. L'horoscope après Damiano David. Bon vendredi.

0: Teddy Swims, Garou, Jungly pour la suite de la playlist des Vosges Chaunoises. 7h56, votre horoscope de ce vendredi 11 septembre.
1: Bélier, n'oubliez pas d'être audacieux dans votre travail.
2: Taureau, vous prévoyez des escapades romantiques avec votre conjoint.
3: Gémeaux, célibataire, vous avez enfin envie d'avoir une relation stable.
4: Cancer, vous tirez avantage d'une situation inattendue.
5: Lion, vous avez décidé de faire passer votre couple en priorité.
6: Vierge, vous êtes bien entouré dans votre quotidien.
7: Balance, ne rendez pas votre partenaire trop jaloux.
8: Scorpion, le signe fort du jour, vos projets les plus fous vont enfin voir le jour.
9: Sagittaire, ne vous laissez pas influencer par votre entourage.
10: Capricorne, vous épanouissez plus que jamais dans votre couple.
11: Verseau, vous êtes d'humeur à tomber amoureux aujourd'hui.
12: Poisson, votre partenaire est au petit soin pour vous.
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15: Pour cette

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Ce week-end se déroule le tournoi de basket de haut niveau Lux Trophy. On sera sur place, on aura des jolis cadeaux à vous faire gagner, des entrées pour les thermes pendant les animations, on aura des cartes cadeaux avec Auchan Luxeuil, ou encore pour les gourmands, des produits gourmands de l'Institut Griotine à Fougerolles avec le Lux Trophy. Ce qui nous attend sur Pontoise Radio dans la prochaine demi-heure, on va parler d'un conseil d'experts de santé et intelligence artificielle. Les bonnes pratiques, la pomme de terre est l'aliment numéro 1 pour une chose. Je vous en parle dans 10 minutes. Et puis si nos enfants comme toi ne pouvaient manger qu'une seule chose pendant un an, que choisiraient-ils? C'est à découvrir dans 10 minutes. Vendredi 11 septembre à 8h se prépare la playlist des Vosges Chaunoises avec Lola Young, Yannick Noah, Teddy Swims et Garou.

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2: Bonjour, dans l'actualité, l'entreprise Brut, basée à Saint-Loup-sur-Semouse, est spécialisée dans le mobilier en bois sur mesure et elle vient de lancer une deuxième marque, cette fois-ci haut de gamme, Maison La Morandière. Xavier Porte de La Morandière, son fondateur.
3: La naissance de Maison La Morandière, elle vient d'une volonté et d'un besoin client, on va dire. Aujourd'hui, avec Création Brut, on fait des très beaux agencements sur mesure. L'ambition est d'aller toujours plus loin. C'est vraiment la marque où la singularité est mise en avant. La singularité du client que de mon dessin. Voilà, c'est un peu la symbiose des deux. Des pièces uniques, voire des séries ultra courtes, vont être vraiment l'icône de leur habitat. Ça va être vraiment la cerise sur le gâteau, si je peux dire, dans leur intérieur. La signature.
2: Et parmi les premiers clients, MCG Propulsion à Belfort, spécialiste de la marque de voiture Porsche pour la création d'un meuble hors norme.
3: J'aurais créé une enfilade qui est inspirée d'une Porsche GT3 RS qu'on a fait venir à l'atelier. Les ébénistes ont pu s'inspirer des courbes, des lignes, des choses comme ça. Et là, on a commencé à sortir un meuble limité à 11 exemplaires, avec la 9e qui sera personnalisée. Petit clin d'œil à la 911. Et voilà, là, on commence à sortir quelques pièces, dont une table avec une finition d'oxydation métal. Maison La Morandière va avoir une signature. Moi, ce que j'aime bien, c'est le cuivre. Il a une couleur, une puissance, une présence qui est là. Et donc, cette oxydation de cuivre va devenir la signature identitaire de Maison La Morandière.
2: À Adelon et le Val de Bitaine, près de Lure, la femme de 58 ans, renversée mardi soir alors qu'elle observait le brame du cerf, est décédée mercredi au CHU de Besançon. Le conducteur, un jeune homme de 23 ans, est mis en examen pour homicide routier. Son taux d'alcoolémie avait atteint 1,84 g par litre de sang. Une vitesse excessive au regard des circonstances également retenue. Il est assigné à résidence sous bracelet électronique. L'enquête se poursuit. Dans les Vosges-Saônoises, les sangliers font de plus en plus de dégâts dans les jardins, les pelouses et les champs. Face à cette situation, la préfecture de Haute-Saône autorise des tirs de nuit par des lieutenants de louveterie dans plusieurs secteurs jusqu'à l'ouverture de la chasse. À Champagné, les chasseurs ont organisé deux battues dans une réserve locale ces dernières semaines avec 7 sangliers prélevés. La chasse à l'affût, elle, est autorisée depuis début juin dans tout le département. À Champagné, 12 sangliers ont ainsi déjà été prélevés avant l'ouverture. Le département de Haute-Saône accompagne les jeunes au quotidien avec plusieurs aides pour soutenir les jeunes et leurs familles. Les étudiants de moins de 26 ans peuvent bénéficier de l'allocation familiale départementale étudiant, de 150 à 800 euros selon les revenus. Les collégiens et lycéens qui ne bénéficient d'aucune bourse nationale peuvent, eux, recevoir 50 euros par enfant. Le PAC Jeunes propose aussi une aide pour une licence sportive, un coup de pouce pour financer le permis de conduire entre 15 et 25 ans et une aide au premier logement pour les 18-25 ans, vous faites les demandes en ligne sur messervicespublics.fr. Ce dimanche, de 9h à 18h, c'est le troisième rassemblement de voitures d'avant 2000 à la salle polyvalente de Fontaine-lès-Luxeuil, avec une soixantaine de véhicules présents, mais pas que. Marco Madera, président de l'association Autorétro Seconda.
4: Des véhicules sportifs des années 80, du style R5 GT Turbo, 205 GTI, des véhicules encore plus anciens, du style Citroën DS. À l'intérieur de la salle, il y aura tout ce qui est vente de véhicules miniatures, vente de vêtements brodés, donc à l'effigie d'anciens véhicules.
2: L'entrée est à 2 euros, c'est gratuit pour les moins de 12 ans et pour les exposants.
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1: C'est un vendredi qui sera ensoleillé dans les Vosges chaunoises, alors ça caille quand même en ce moment, de 10 à 12 degrés, jusqu'à 16 au mieux dans la matinée. Cet après-midi, 22 de Plombières-Assau, en passant par Fougerolles et Luxeuil, 23 à Saint-Loup, dans Vallée-Saint-Pancras, Villiers, Liévent et Saint-Germain. Demain, une belle journée sous le soleil, jusqu'à 17 degrés le matin, 25 l'après-midi. Dimanche, un ciel voilé, des températures quasi identiques, 19 le matin et 25 l'après-midi.
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1: Si vous pouviez manger une seule chose pour l'année à venir, ça serait quoi ? Là, tout de suite, vous avez forcément pensé à quelque chose. Nos enfants comtoient aussi. Et c'est à découvrir dans 4 minutes. Avant ça, voici Garou sur Comtoise Radio.

0: La voix reconnaissable entre mille de Garou. 8h10, vous êtes sur Comptoise Radio. Lola Young, Yannick Noah et Teddy Swims pour la playlist des Vosges chaunoises. Avant ça, chaque jour, nous allons à la rencontre des enfants de notre territoire. Nous leur posons une question dans l'air du temps. Ce sont les enfants comtois. On va parler nourriture le vendredi avec Nathan, Anaï, Kylian, Ambre, Ilan, Gabriel, Héloïse, Facundo, Maena, Amelia, Vittoria et Lolita. Ils sont en classe de CM1, CM2 à l'école Saint-Joseph de Fougerolles avec maîtresse Lorraine.
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3: Qu'est-ce que tu choisirais de manger pendant un an?
4: Des sushis, parce que j'aime trop ça.
5: Le saumon, car j'adore les poissons.
6: La soupe d'ortie, car c'est trop bon.
7: Des cerises, car j'adore ça.
8: Les sushis, parce que j'adore ça.
9: Des nouilles, parce que c'est trop bon.
10: Les pâtes, parce que c'est bon.
11: Du kebab, parce que j'aime bien.
12: Le cerf, parce que c'est trop bon.
13: Papy, il est chasseur.
14: Le chili con carne, parce que j'adore.
15: Le lard, car c'est trop bon quand il est bien grillé.
0: Voilà, si vous avez envie d'ouvrir un restaurant, faites un restaurant de sushi à Fougerolles, il y a de la clientèle. On va parler patates après Teddy Swims et puis lundi avec nos enfants comtois. Ils choisiront une émission de télé à laquelle ils décerneront un prix. Belle matinée.

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À venir dans la playlist Les Voix Chaunoises, nous aurons Big Soul, Lola Young et Yannick Noah. À 8h14, cette bonne nouvelle, en tout cas cette fierté sur la pomme de terre qui est l'aliment qui cale le plus au monde. La version bouillie écrasée d'ailleurs qui écrase tous ses rivaux sur l'indice de satiété établi par des chercheurs de l'université de Sydney. Oui, il y a des gens qui sont payés pour ça. Le but, mesurer le pouvoir coupe-faim de certains aliments, et les scientifiques ont servi 38 aliments du quotidien en portions identiques de 240 calories, avec un score de 323, la pomme de terre à l'eau cale 3 fois plus que le pain blanc et 7 fois plus que le croissant, bon dernier du classement avec un maigre score de 47. Alors sur le podium des aliments qui sont les plus rassasiants, la patate devance largement le poisson blanc et les flocons d'avoine. Gorgée d'eau, une portion de 240 calories de patate pèse très très très très lourd dans l'estomac. Oui, ça c'est à dire que l'hiver, quand on fait les raclettes, tu reprends une patate, oh, attends, je suis un peu calé, et ça déclenche rapidement le signal de fin des repas. Alors attention toutefois quand même à la préparation. Cuisinée en frites, l'huile fait exploser la densité calorique et divise par 3 son effet de coupe-faim. Non seulement on grossit plus si c'est en frites, et on en mange plus. Sur le truc, on grossit 2 fois plus sur le truc. Non mais, la patate, avec un peu de saucisse de morteau et de la cancoyote chaude, je pense qu'on est pas mal. Hein, c'est l'assiette franc-comtoise, mais qu'est-ce que c'est bon. 8h15 sur Comtoise Radio, à suivre dans Conseil d'experts, nous allons parler intelligence artificielle et santé. C'est dans 3 minutes, ça a pris Yannick Noah sur Comtoise Radio.

0: La playlist de vos chenois sur Comtoise Radio, ce sera avec Lady Antebellum, Big Soul et Lola Young. Il est 8h19.
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0: Chaque jour, nos experts répondent à une question de notre quotidien, une situation qui pourrait nous arriver, ces conseils d'experts. Ce matin, nous parlons santé et IA.
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0: Bonjour Dominique.
2: Bonjour Jean-Pierre.
0: Vous êtes pharmacien adhérent à la CPTS de Luxeuil et président de la maison de santé de Vauvillers. Aujourd'hui, pouvons-nous faire confiance à une intelligence artificielle dans le domaine de la santé ?
2: Alors l'IA est déjà présente aujourd'hui dans la recherche, dans les laboratoires et les hôpitaux. Mais elle est également dans notre quotidien, puisqu'un Français sur deux a déjà utilisé l'IA pour s'informer sur sa santé.
0: Alors c'est bien ou pas bien ?
2: Eh bien l'IA, elle construit une réponse qui lui paraît plausible à partir de ce qu'elle a appris. Or, plausible ne veut pas dire vrai. Elle peut même inventer une étude ou une source pour justifier sa réponse. C'est ce qu'on appelle une hallucination.
0: Et pourtant, nous pouvons le croire facilement.
2: Oui, parce qu'elle nous met en confiance. Elle ne nous interrompt pas, n'est pas pressée, et elle s'exprime clairement, sans hésiter. Mais tout ça n'est pas une preuve de fiabilité. L'IA est aussi convaincante lorsqu'elle a raison que lorsqu'elle se trompe. Et en plus, elle a tendance à s'adapter à nos attentes et à aller dans notre sens, ce qui dans la santé est embêtant.
0: Donc pas d'IA dans la santé.
2: Alors on peut lui demander ce qu'elle sait faire. Comprendre un mot, reformuler une information compliquée, dresser une liste de questions ou résumer une recommandation officielle. En revanche, une IA ne devrait pas poser de diagnostic ni évaluer la gravité de vos symptômes. Elle ne devrait pas remplacer l'avis d'un professionnel de santé.
0: Une dernière chose ?
2: L'IA n'est pas tenue au secret médical. Toutes vos conversations peuvent être conservées ou utilisées et une fenêtre de navigation privée n'y change rien. Elle n'empêche pas l'IA de recevoir toutes les informations que vous lui transmettez.
0: Merci Dominique. Lundi, nous parlerons Wi-Fi dans Conseil d'Experts. Pourquoi on capte dans une pièce et pas dans une autre? Comment ça fonctionne? Est-ce qu'il y a des solutions?
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0: 8h21, vous ralentissez sur la RN19 sur le contournement de Lure. Bon courage à vous. Ailleurs sur le secteur des Vosges-Chaunoises, le trafic est fluide. Au niveau des trains, tous les voyants sont au vert actuellement. Pas de difficultés sur les gares de notre secteur. Vous allez faire le plein de carburant. Aujourd'hui, vous trouvez le gasoil à 2,25€ aux stations Total de Vesoul, de Lure et de Saint-Sauveur. Le samplon 95-10 est à 1,99€ à la Total de Lure, 2,59€ à l'Intermarché de Champagny et 2,10€ à l'Inter de Fougerolles. Pour le samplon 98, il est à 2,20€ au Leclerc de Noix dans les Vesoul, 2,208€ au Carrefour de Faverney et 2,239€, c'est à l'Intermarché de Corbenay. À suivre, dans l'actu musicale, Harry Styles est de retour sur scène, toutes les infos après Lola Young.

0: C'est le week-end qui démarre, ça y est, ça devient bon. Dans la playlist des Vosges chaunoises, Indochine, Lady Antebellum et Big Soul. À 8h25, chaque matin, nous nous intéressons aux dernières nouvelles du monde de la musique, c'est l'actu musicale. Et le chanteur Harry Styles vient d'annoncer deux concerts à Paris à l'été 2027. Quatre ans après avoir enflammé deux soirs de suite le Stade de France, la pop star britannique pose à nouveau ses valises dans la capitale pour son Together Tour. Rendez-vous fixé les 16 et 17 juillet 2027, c'est à la Plénitude Arena de Nanterre, c'est l'ancien nom de Paris de la Défense Arena. En vente des places, ça sera le 14 septembre à 16h l'ouverture au public et les préventes sur American Express le même jour à 9h. Harry Styles de retour cet été en France, 8h26 sur Comptoise Radio. 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Interview dans l'actu des Vosges-Chaunoises dans 4 minutes. Avant ça, voici Big Soul.
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1: Comptoise Radio, 8h28, la suite de la playlist des Vosges chaunoises. Ça sera avec Robin Sick, Indochine, Lady Antebellum. Dans la prochaine demi-heure, votre horoscope Scorpion, tout devient possible. Vous êtes le signe fort du jour, l'horoscope complet, ça sera avant 9h. Dans le prochain quart d'heure, nous ouvrirons les journaux ensemble. On nous parlerons de la MFR de Fougerolles et des billes jour. Et puis avant ça, Oasis, de retour avec une tournée des concerts. Ça devrait partir, ça devrait passer par la France. On verra ça dans 10 minutes. Et puis l'actu des Vosges chaunoises, ça arrive dans une minute sur Comptoise Radio.
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1: Bonjour, l'entreprise Brut basée à Saint-Loup-sur-Semouse est spécialisée dans le mobilier en bois sur mesure et elle vient de lancer une deuxième marque, cette fois-ci haut de gamme, Maison La Morandière. Xavier Porte de La Morandière, son fondateur.
8: La naissance de Maison La Morandière, elle vient d'une volonté et d'un besoin client, on va dire. Aujourd'hui, avec Création Brut, on fait des très beaux agencements sur mesure. L'ambition est d'aller toujours plus loin. C'est vraiment la marque où la singularité est mise en avant. La singularité du client que de mon dessin. Voilà, c'est un peu la symbiose des deux. Des pièces uniques, voire des séries ultra courtes, vont être vraiment l'icône de leur habitat. Ça va être vraiment la cerise sur le gâteau, si je peux dire, de leur intérieur. La signature.
1: Et parmi les premiers clients, il y a MCG Propulsion à Belfort, spécialiste de la marque automobile Porsche pour la création d'un meuble hors norme.
8: J'aurais créé une enfilade qui est inspirée d'une Porsche GT3 RS qu'on a fait venir à l'atelier. Les ébénistes ont pu s'inspirer des courbes, des lignes, des choses comme ça. Et là, on a commencé à sortir un meuble limité à 11 exemplaires, avec la 9e qui sera personnalisée, petit clin d'œil à la 911. Et voilà, là, on commence à sortir quelques pièces, dont une table avec une finition d'oxydation métal. Maison La Morandière va avoir une signature. Moi, ce que j'aime bien, c'est le cuivre. Il a une couleur, une puissance, une présence qui est là. Et donc cette oxydation de cuivre va devenir la signature identitaire de Maison La Morandière.
1: À Adelon et le Val-de-Bitaine, près de Lure, la femme de 58 ans renversée mardi soir alors qu'elle observait le brame du cerf est décédée mercredi au CHU de Besançon. Le conducteur, un jeune homme de 23 ans, est mis en examen pour homicide routier. Son alcoolémie atteignait 1,84 g par litre de sang. Vitesse excessive qui est, au regard des circonstances, qui est retenue. Il assigne à résidence sous bracelet électronique. L'enquête se poursuit. Dans les Vosges chaunoises, les sangliers font de plus en plus de dégâts dans les jardins, sur les pelouses et dans les champs. Et face à cette situation, la préfecture de Haute-Saône autorise des tirs de nuit par des lieutenants de louveterie dans plusieurs secteurs jusqu'à l'ouverture de la chasse. À Champagné, les chasseurs ont organisé 2 battues dans une réserve locale ces dernières semaines avec 7 sangliers prélevés. La chasse à l'affût, elle, est autorisée depuis début juin dans tout le département et Champagné également où 12 sangliers ont déjà été prélevés avant l'ouverture. Le département de Haute-Saône accompagne les jeunes au quotidien avec plusieurs aides pour soutenir les jeunes et leurs familles, les étudiants de moins de 26 ans peuvent bénéficier de l'allocation familiale départementale d'étudiants, de 150 à 800 euros selon les revenus. Les collégiens et lycéens qui ne bénéficient d'aucune bourse nationale peuvent eux recevoir 50 euros par enfant. Le PAC Jeune propose également une aide pour une licence sportive, un coup de pouce pour financer le permis de conduire entre 15 et 25 ans et une aide au premier logement pour les 18-25 ans. Vous faites les demandes en ligne sur messervicespublics70.fr. Ce dimanche de 9h à 18h, c'est le troisième rassemblement de voitures d'avant 2000 à la salle polyvalente de Fontaine-lès-Luxeuil avec une soixantaine de véhicules attendus, mais pas que. Marco Madera, président de l'association Autorétro Sequanta.
7: Des véhicules sportifs des années 80, du style R5 GT Turbo, 205 GTI, des véhicules encore plus anciens du style Citroën DS. À l'intérieur de la salle, il y aura tout ce qui est vente de véhicules miniatures, vente de vêtements brodés, donc à l'effigie d'anciens véhicules.
1: L'entrée est à 2 euros, c'est gratuit pour les moins de 12 ans et pour les exposants.
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1: La météo, nous aurons un vendredi ensoleillé. Le soleil va arriver. Les températures, ça reste frais, de 10 à 12 degrés en ce moment, jusqu'à 16 au mieux dans la matinée. Cet après-midi, 22 de Plombières-les-Bains à Sceaux, en passant par Fougerolles-et-Luxeuil, 23 à Saint-Loup, dans Vallée-Saint-Pancras, Liévent et Saint-Germain. Demain, une journée sous le soleil, jusqu'à 17 degrés le matin, 25 l'après-midi. Dimanche, un ciel voilé, au mieux 19 degrés le matin et 25 l'après-midi.
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1: Oasis, de retour sur scène. Je vous donne toutes les infos après Lady Antebellum, 8h35 sur Comtoise Radio.

Jérémy Frérot, Robin Sick et Indochine pour la suite de la playlist des Vosges Chaunoises. Bonjour, bienvenue sur Comptoise Radio, c'est JP le matin. Je suis avec vous jusqu'à 10h et le groupe Oasis devrait repartir en tournée l'année prochaine et même passer par Paris. Liam et Noël Gallagher viennent de poster un clip bien mystérieux sur les réseaux sociaux du groupe. La séquence montre un homme devant une épicerie de Montmartre à Paris avec en arrière-plan une affiche déchirée qui ressemble à la programmation de Rock en Seine en 2009. C'est dans les loges du festival que le groupe avait exposé il y avait 17 ans. Et pour la communauté des fans, cette vidéo annonce une étape parisienne lors d'une prochaine tournée estivale. Alors cet indice, ça colle parfaitement avec d'autres vidéos postées dans d'autres villes européennes depuis quelques jours. Et ça matche également avec les récentes déclarations de Noël Gallagher où il sous-entendait, il y a quelques jours, vouloir remonter sur scène l'été prochain en l'absence de grandes compétitions de foot. Et puis aujourd'hui d'ailleurs, vous pouvez retrouver au cinéma un documentaire qui est consacré à la tournée 2025 du groupe. Affaire à suivre, il ne reste plus à attendre que la confirmation, puis à faire des économies, parce que le prix des places, ça va certainement taper encore. Vous allez globalement, alors ça va bien sur les routes, ça va être compliqué du côté de l'Eure. Et c'est compliqué du côté de l'Eure. Alors il y a les travaux sur la RN19 où ça ralentit sur le contournement de l'Eure. Et puis vous ralentissez également sur la D18 entre l'Eure et l'Inexerre. Bon courage à vous. Ailleurs sur le secteur des Vosges Chaunoises, ça circule normalement. Vous prenez le train sur les gares de notre territoire, pas de souci, tous les voyants sont au vert. Pour aller faire le plein de carburant, là aussi c'est comme Oasis, faut peut-être économiser. 2,25 pour le gasoil à la totale de Vesoul, de l'Eure et de Saint-Sauveur. Le samplon 95-10, il à 1,99 au total de l'Eure, 2,059 à l'Intermarché de Champagné, 2,10 à l'Intermarché de Fougerolles. Le samplon 98 est à 2,20 au Leclerc de Noidon-les-Vesoul, 2,208 au Carrefour de Faverney et 2,239 à l'Intermarché de Corbenay. Voici le nouveau titre d'Indochine, Les Nouveaux Soleils, et juste après, dans la revue de presse, nous parlerons de la MFR de Fougerolles et des billes jour. Très belle matinée, c'est le week-end qui démarre avec Comptoise Radio.

Bienvenue sur Comptoise Radio. Merci de nous avoir choisi pour démarrer ce vendredi ensemble avec la playlist des Vauchonnoises. Neika, Jérémy Frérot et Robin Sick. À 8h45, chaque matin, nous ouvrons les journaux en ligne ensemble et à lire sur lesrepublicains.fr, l'AMFR et les Francains unis autour d'un projet écologique. À l'AMFR de Fougerolles, 19 étudiants en bac pro service aux personnes et aux territoires se mobilisent aux côtés des enfants accueillis par les Francas. Leur mission, sensibiliser les plus jeunes au recyclage et au réemploi à travers des ateliers organisés un mercredi par mois. Au programme, par exemple, une visite pédagogique sur le site du Citévom à Noix-dans-le-Ferroux, une exposition itinérante et pour terminer l'année, ça sera en juin 2027, un défilé 100% récup. C'est un projet à la fois éducatif et écologique qui permet aussi de créer des échanges entre les générations. À lire sur les affiches de la Haute-Saône.fr, Fauconnier à la mer, la 23e édition de la foire des biojours. C'est les 12 et 13 septembre, c'est demain et après-demain, samedi et dimanche. 130 exposants, artisanat, bien-être, santé, habitat, vêtements, associations. Vous en aurez pour tous les goûts avec des nouveautés comme des initiations à la pâtisserie ou des créations autour de la lavande. Près de 5000 visiteurs sont attendus dans le village qui en compte moins de 500 habitants à l'année. La population va faire x10. Au programme également conférences, fermes pédagogiques, dédicaces, animations musicales et puis samedi soir le traditionnel bal folk avec une initiation à la danse dès 18h30. L'entrée et les animations sont gratuites avec buvette et restauration sur place. À suivre, des histoires improbables mais vraies, vol insolite, un concours improbable et un courrier qui fait vraiment plaisir. Ça sera juste après Robin Sick sur Comptoise Radio.

0: 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Belle journée, 8h51. Sum 41, Neika, Jérémy Frérot pour la suite de la playlist des Vosges chaunoises. Des histoires improbables qui arrivent à des personnes ordinaires, c'est improbable mais vrai. En Angleterre, deux voleurs ont dévalisé un dépôt de bière Guinness. Ils ont dérobé l'équivalent de plus de 70 000 pintes de bière. Deux camions se sont présentés à l'entrée, un peu plus d'une heure d'intervalle. Ils ont attelé deux remorques pleines à craquer, puis ils ont pris la fuite avec. Le butin représente environ 800 fûts d'une valeur de 130 000 euros. Ça risque d'être compliqué à écouler. Puis alors à boire, ça fait beaucoup quand même. À la braderie de Lille, une femme a remporté le concours du mangeur de moules le plus rapide en avalant 1 kg de moules en 4 minutes et 21 secondes. La gagnante s'était inscrite sur un coup de tête sans aucune expérience dans ce genre d'épreuve. Sa performance lui a valu d'être officiellement sacrée reine de la moule. Voilà, voilà. Il y a des titres dont on pourrait bien se passer. À Saint-Joachim, en Loire-Atlantique, le maire a reçu dans sa boîte aux lettres plus de 250 000 euros en espèces déposées par une donatrice anonyme. Le maire a découvert 8 grosses enveloppes Kraft glissées pendant la nuit. Un huissier a été mandaté pour assister à l'ouverture du courrier. Les coupures étaient authentiques, tout est en règle. L'inconnu a expliqué dans une lettre avoir choisi ce village pour sa gestion financière exemplaire. Cette somme va servir à améliorer le quotidien des personnes âgées de la commune. 8h52. Tout devient possible pour vous les scorpions, vous êtes le signe fort du jour. L'horoscope complet, c'est après Jérémy Frérot.
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0: Adèle Castillon, Sum 41, Neika, c'est la suite de la playlist des Vosges chaunoises. 8h55, votre horoscope de ce vendredi 11 septembre.
1: Bélier, n'oubliez pas d'être audacieux dans votre travail.
2: Taureau, vous prévoyez des escapades romantiques avec votre conjoint.
3: Gémeaux, célibataire, vous avez enfin envie d'avoir une relation stable.
4: Cancer, vous tirez avantage d'une situation inattendue.
5: Lion, vous avez décidé de faire passer votre couple en priorité.
6: Vierge, vous êtes bien entouré dans votre quotidien.
7: Balance, ne rendez pas votre partenaire trop jaloux.
8: Scorpion, le signe fort du jour, vos projets les plus fous vont enfin voir le jour.
9: Sagittaire, ne vous laissez pas influencer par votre entourage.
10: Capricorne, vous vous épanouissez plus que jamais dans votre couple.
11: Verseau, vous êtes d'humeur à tomber amoureux aujourd'hui.
12: Poisson, votre partenaire est au petit soin pour vous.
13: Maison La Morandière, une marque de mobilier haut de gamme lancée par l'entreprise Brut à Saint-Loup-sur-Semouse, interview après Naika.
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Bon vendredi avec Comtoise Radio. Ici on parle de ce qui se passe dans les Vosges chaunoises, du côté de Sceaux, Fougerolles, Lure, Saint-Loup, puis Luxeuil aussi avec le tournoi de basket de haut niveau Lux Trophy qui arrive, ça commence demain. Trois équipes françaises.

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1: Jean-Pierre Coinceau.
2: Bonjour, l'entreprise Brut basée à Saint-Loup est spécialisée dans le mobilier en bois sur mesure et elle vient de lancer une deuxième marque, cette fois-ci haut de gamme, Maison La Morandière. Xavier Porte de La Morandière, son fondateur.
3: La naissance de Maison La Morandière, elle vient d'une volonté et d'un besoin client, on va dire. Aujourd'hui, avec Création Brut, on fait des très beaux agencements sur mesure. L'ambition est d'aller toujours plus loin. C'est vraiment la marque où la singularité est mise en avant. La singularité du client que de mon dessin. Voilà, c'est un peu la symbiose des deux. Des pièces uniques, voire des séries ultra courtes, vont être vraiment l'icône de leur habitat. Ça va être vraiment la cerise sur le gâteau, si je peux dire, dans leur intérieur. La signature.
2: Et parmi les premiers clients, MCG Propulsion à Belfort, spécialiste de la marque Porsche pour la création d'un meuble hors norme.
3: Je leur ai créé une enfilade qui est inspirée d'une Porsche GT3 RS qu'on a fait venir à l'atelier. Les ébénistes ont pu s'inspirer des courbes, des lignes, des choses comme ça. Et là, on a commencé à sortir un meuble limité à 11 exemplaires, avec la 9e qui sera personnalisée. Petit clin d'œil à la 911. Et voilà, là, on commence à sortir quelques pièces, dont une table avec une finition d'oxydation métal. Maison La Morandière va avoir une signature. Moi, ce que j'aime bien, c'est le cuivre. Il a une couleur, une puissance, une présence qui est là. Et donc cette oxydation de cuivre va devenir la signature identitaire de Maison La Morandière.
2: À Adelan, Elval de Bitaine, près de Lure, la femme de 58 ans renversée mardi soir alors qu'elle observait le brame du cerf est décédée mercredi au CHU de Besançon. Le conducteur, un homme de 23 ans, est mis en examen pour homicide routier. Son alcoolémie était d'1,84 g par litre de sang. Une vitesse excessive au regard des circonstances est également retenue. Il a signé à résidence sous bracelet électronique. L'enquête se poursuit. Dans les Vosges-Saunoises, les sangliers font de plus en plus de dégâts dans les jardins, les pelouses et les champs. Et face à cette situation, la préfecture de Haute-Saône autorise des tirs de nuit par des lieutenants de louveterie dans plusieurs secteurs jusqu'à l'ouverture de la chasse. À Champagné, les chasseurs ont organisé 2 battues dans une réserve locale ces semaines dernières. 7 sangliers ont été prélevés et la chasse à l'affût, elle, est autorisée depuis début juin dans tout le département. À Champagné, 12 sangliers ont ainsi déjà été prélevés avant l'ouverture. Le département de Haute-Saône accompagne les jeunes au quotidien avec plusieurs aides pour soutenir les jeunes et leurs familles. Les étudiants de moins de 26 ans peuvent bénéficier de l'allocation familiale départementale étudiant, de 150 à 800 euros selon les revenus. Les collégiens et lycéens qui ne bénéficient d'aucune bourse nationale peuvent recevoir 50 euros par enfant. Le PAC Jeunes propose également une aide pour une licence sportive, un coup de pouce pour financer le permis de conduire entre 15 et 25 ans et une aide au premier logement pour les 18-25 ans. Vous faites les demandes, c'est en ligne sur le site messervicespublics70.fr. Ce dimanche, de 9h à 18h, c'est le 3e rassemblement des voitures d'avant 2000. C'est à la salle polyvalente de Fontaine-les-Luxeuil, avec une 60aine de véhicules présents, mais pas que. Marco Madera, président de l'association Autorétro Sequanta.
4: Des véhicules sportifs des années 80, du style R5 GT Turbo, 205 GTI, des véhicules encore plus anciens, du style Citroën DS. À l'intérieur de la salle, il y aura tout ce qui est vente de véhicules miniatures, vente de vêtements brodés, donc à l'effigie d'anciens véhicules.
2: L'entrée est à 2 euros, c'est gratuit pour les moins de 12 ans et pour les exposants.
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2: La météo, un vendredi qui va être ensoleillé. Le soleil arrive ce matin dans les Vosges-Saunoises. On aura 16 degrés au mieux ce matin. Cet après-midi, 22 degrés de Plombières-les-Bains à Sceaux, en passant par Fougerolles-et-Luxeuil, 23 à Saint-Loup, Danvalet, Saint-Pancras, Liévent et Saint-Germain. Demain, une belle journée sous le soleil, jusqu'à 17 le matin, 25 l'après-midi. Dimanche, un ciel voilé, des températures quasi identiques, au mieux 19 le matin et 25 l'après-midi.
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0: Bon vendredi, c'est JP le matin, vous êtes sur Comptoise Radio. Dans la playlist des Vauchonnoises arrive Radiohead, on aura Santa et Aloy Black. Et à 9h12, chaque jour, nos experts répondent à une question de notre quotidien, une situation qui pourrait nous arriver. Ces conseils d'experts, nous parlons aujourd'hui intelligence artificielle et santé.
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2: Bonjour Dominique.
3: Bonjour Jean-Pierre.
2: Vous êtes pharmacien adhérent à la CPTS de Luxeuil et président de la maison de santé de Vauvillers. Aujourd'hui, pouvons-nous faire confiance à une intelligence artificielle dans le domaine de la santé ?
3: Alors l'IA est déjà présente aujourd'hui dans la recherche, dans les laboratoires et les hôpitaux. Mais elle est également dans notre quotidien, puisqu'un Français sur deux a déjà utilisé l'IA pour s'informer sur sa santé.
2: Alors c'est bien ou pas bien ?
3: Eh bien l'IA, elle construit une réponse qui lui paraît plausible à partir de ce qu'elle a appris. Or, plausible ne veut pas dire vrai. Elle peut même inventer une étude ou une source pour justifier sa réponse. C'est ce qu'on appelle une hallucination.
2: Et pourtant, nous pouvons le croire facilement.
3: Oui, parce qu'elle nous met en confiance. Elle ne nous interrompt pas, n'est pas pressée, et elle s'exprime clairement, sans hésiter. Mais tout ça n'est pas une preuve de fiabilité. L'IA est aussi convaincante lorsqu'elle a raison que lorsqu'elle se trompe. Et en plus, elle a tendance à s'adapter à nos attentes et à aller dans notre sens, ce qui dans la santé est embêtant.
2: Donc pas d'IA dans la santé.
3: Alors on peut lui demander ce qu'elle sait faire. Comprendre un mot, reformuler une information compliquée, dresser une liste de questions ou résumer une recommandation officielle. En revanche, une IA ne devrait pas poser de diagnostic ni évaluer la gravité de vos symptômes. Elle ne devrait pas remplacer l'avis d'un professionnel de santé.
2: Une dernière chose ?
3: L'IA n'est pas tenue au secret médical. Toutes vos conversations peuvent être conservées ou utilisées et une fenêtre de navigation privée n'y change rien. Elle n'empêche pas l'IA de recevoir toutes les informations que vous lui transmettez.
2: Merci Dominique.
0: Lundi, nous nous intéresserons au fonctionnement du Wi-Fi. Pourquoi ça passe dans telle pièce, pas dans telle pièce, qu'est-ce qu'on peut y faire ? Ça sera lundi dans Conseil d'experts. À 9h13, on va parler dans 6 minutes de s'il n'y avait qu'un plat à manger pendant un an, ce serait quoi ? Nos enfants comptent nous répondre après Santa et Aloy Black.

0: Alex Warren, Emerald Lights en nouveauté, Yannick Radiohead, c'est la suite de la playlist des Vauchonnoises. Il est 9h20 à l'école Saint-Joseph de Fougerolles. Maîtresse Lorraine a allumé la radio car aujourd'hui c'est sa classe. D'ailleurs toute cette semaine et la semaine prochaine, les CM1, CM2 qui sont nos enfants comtois. Chaque jour nous allons à la rencontre des enfants de notre territoire. Nous leur posons une question dans l'air du temps. Ce sont les enfants comtois et le vendredi nous allons parler nourriture avec Nathan, Anaï, Kylian, Ambre, Ilan, Gabriel, Héloïse, Facundo, Maena, Amelia, Vittoria et Lolita. Oui, on parle nourriture et vous allez avoir quelques surprises.
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3: Qu'est-ce que tu choisirais de manger pendant un an?
4: Des sushis, parce que j'aime trop ça.
5: Le saumon, car j'adore les poissons.
6: La soupe d'ortie, car c'est trop bon.
7: Des cerises, car j'adore ça.
8: Les sushis, parce que j'adore ça.
9: Des nouilles, parce que c'est trop bon.
10: Les pâtes, parce que c'est bon.
11: Du kebab, parce que j'aime bien.
12: Le cerf, parce que c'est trop bon.
13: Papy, il est chasseur.
14: Le chili con carne, parce que j'adore.
15: Le lard, car c'est trop bon quand il est bien grillé.
0: Si quelqu'un veut se lancer dans la restauration, allez à Fougerolles, faites un truc de sushi, ça va cartonner. La moitié de la classe voulait du sushi. Lundi, pour toi, quelle émission télé mériterait une récompense, un Emmy Awards? La réponse à partir de lundi. Et puis à suivre sur Comtoise Radio. Radiohead, No Surprises, nous aurons Yannick. Et puis dans l'actu des Vauchonnoises, la maison La Morandière, c'est la marque de mobilier haut de gamme lancée par notre entreprise Brut. Interview à 9h30.

0: Comtoise Radio et la playlist des Vosges chaunoises arrive. Faced, on aura les bébés brunes ou encore le dernier titre d'Alex Warren, c'est Emerald Eyes. À suivre, dans la prochaine demi-heure, votre horoscope, vous êtes scorpion, tout devient possible aujourd'hui, vous êtes le signe fort du jour. Et puis dans 15 minutes, on s'intéresse aux entreprises qui recrutent près de chez nous, dans les Vosges chaunoises. Et dans moins de 60 secondes, c'est l'actu des Vosges chaunoises sur Comtoise Radio.
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4: Jean-Pierre Coinceau.
0: Bonjour, l'entreprise Brut basée à Saint-Loup-sur-Semouse est spécialisée dans le mobilier en bois sur mesure et elle vient de lancer une deuxième marque, cette fois-ci plus haut de gamme, Maison La Morandière. Xavier Porte de La Morandière, son fondateur.
5: La naissance de Maison La Morandière, elle vient d'une volonté et d'un besoin client, on va dire. Aujourd'hui, avec Création Brut, on fait des très beaux agencements sur mesure. L'ambition est d'aller toujours plus loin. C'est vraiment la marque où la singularité est mise en avant. La singularité du client que de mon dessin. Voilà, c'est un peu la symbiose des deux. Des pièces uniques, voire des séries ultra courtes, vont être vraiment l'icône de leur habitat. Ça va être vraiment la cerise sur le gâteau, si je peux dire, de leur intérieur. La signature.
0: Et parmi les premiers clients, MCG Propulsion à Belfort, spécialiste de la marque Porsche, pour la création d'un meuble hors norme.
5: Je leur ai créé une enfilade qui est inspirée d'une Porsche GT3 RS qu'on a fait venir à l'atelier. Les ébénistes ont pu s'inspirer des courbes, des lignes, des choses comme ça. Et là, on a commencé à sortir un meuble limité à 11 exemplaires, avec la 9e qui sera personnalisée. Petit clin d'œil à la 911. Et voilà, là, on commence à sortir quelques pièces, dont une table avec une finition d'oxydation métal. Maison La Morandière va avoir une signature. Moi, ce que j'aime bien, c'est le cuivre. Il a une couleur, une puissance, une présence qui est là. Et donc cette oxydation de cuivre va devenir la signature identitaire de Maison La Morandière.
0: À Adelon et le Val de Bitaine, près de Lure, la femme de 58 ans, renversée mardi soir alors qu'elle observait le brame du cerf, est décédée mercredi au CHU de Besançon. Le conducteur, un homme de 23 ans, est mis en examen pour homicide routier. Son alcoolémie atteignait 1,84 g par litre de sang. Une vitesse excessive au regard des circonstances est également retenue. Il est assigné à résidence sous bracelet électronique. L'enquête se poursuit. Dans les Vosges chaunoises, les sangliers font de plus en plus de dégâts dans les jardins, les pelouses et les champs. Face à cette situation, la préfecture de Haute-Saône autorise des tirs de nuit par des lieutenants de louveterie dans plusieurs secteurs, jusqu'à l'ouverture de la chasse. Champagné, où les chasseurs ont organisé deux battues dans une réserve locale, avec 7 sangliers prélevés, la chasse à l'affût, elle, est autorisée depuis début juin. Dans tout le département, à Champagné, 12 sangliers ont ainsi été prélevés avant l'ouverture. Le département de Haute-Saône accompagne les jeunes au quotidien avec plusieurs aides pour soutenir les jeunes et leurs familles. Les étudiants de moins de 26 ans peuvent bénéficier de l'allocation familiale départementale étudiant, 250 à 800 euros selon les revenus. Les collégiens et lycéens qui ne bénéficient d'aucune bourse nationale peuvent recevoir 50 euros par enfant. Le PAC Jeunes propose également une aide pour une licence sportive, un coup de pouce pour financer le permis de conduire entre 15 et 25 ans et une aide au premier logement pour les 18-25 ans. Vous pouvez faire les demandes en ligne sur le site messervicespublics70.fr. Ce dimanche, de 9h à 18h, c'est le troisième rassemblement de voitures d'avant 2000. Salle polyvalente de Fontaine-lès-Luxeuil avec une soixantaine de véhicules présents, mais pas que. Marco Madera, président de l'association Autorétro Sequanta.
6: Des véhicules sportifs des années 80, du style R5 GT Turbo, 205 GTI, des véhicules encore plus anciens, du style Citroën DS. À l'intérieur de la salle, il y aura tout ce qui est vente de véhicules miniatures, vente de vêtements brodés, donc à l'effigie d'anciens véhicules.
0: L'entrée est à 2 euros, c'est gratuit pour les moins de 12 ans et pour les exposants.
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0: C'est un vendredi ensoleillé dans les Vosges-Saônoises jusqu'à 16 degrés ce matin. Cet après-midi, vous aurez 22 degrés de Plombières-les-Bains à Sceaux en passant par Fougerolles et Luxeuil, 23 à Saint-Loup, dans Vallée-Saint-Pancras, Liévent et Saint-Germain. Demain, une belle journée sous le soleil jusqu'à 17 degrés le matin, 25 l'après-midi. Dimanche, un ciel voilé, au mieux 19 le matin et 25 l'après-midi.
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0: Les entreprises des Vosges-Saônoises embauchent après les bébés brunes et Alex Warren.

0: vendredi, c'est le week-end qui commence sur Comptoise Radio. Dans la playlist des Vauchonnoises, on aura Rosalia, Pierre Demer ou encore Feist. À 9h40, des entreprises recrutent, que ce soit du côté de Vesoul ou encore Lure.
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3: Bonjour, à Vesoul, Sommellerie de France recrute un vendeur caviste en CDI de 8 heures par semaine avec une activité concentrée sur les périodes de forte affluence. Vous accueillez et conseillez les clients, participez aux ventes et aux encaissements, confectionnez des coffrets cadeaux et assurez le réassort, la tenue du magasin et la réception des livraisons. Vous avez un an d'expérience dans le domaine des vins ainsi que le permis, vous êtes organisé, autonome, ponctuel et avez le sens du service. À Lure, l'éducation nationale recherche un professeur de lettres histoire en CDD de 10 mois à temps complet pour toute l'année scolaire et le salaire est de 2 300 € brut par mois. Vous enseignez les lettres et l'histoire-géographie dans un lycée professionnel, vous développez les compétences des élèves et renseignez les supports d'évaluation scolaire, vous avez l'esprit d'équipe, vous savez donner du sens aux apprentissages et faites preuve de maîtrise de soi, les débutants sont acceptés. À Vesoul, Keolis recrute des conducteurs de cars scolaires en CDI à temps plein. Le poste est basé sur Noidan et ses alentours et le salaire est de 13 € brut de l'heure. Vous accueillez et transportez les voyageurs en veillant à leur confort et leur sécurité. Vous contrôlez l'état du véhicule, assurez son entretien courant et signalez les éventuels problèmes techniques. Vous avez le permis D et la FIMO. Vous êtes rigoureux, ponctuel, autonome et avez le sens du service. Les débutants sont acceptés et pour postuler, francetravail.fr.
0: Scorpion, tout devient possible aujourd'hui, vous êtes le signe fort du jour. L'horoscope, c'est après Pierre Demer et Feist sur Comptoise Radio.

0: 9h48. La playlist des Vosges chaunoises avec le groupe vocal Dualia, Temper City, Rosalia pour la suite. Avant ça, votre horoscope de ce vendredi 11 septembre.
1: Bélier, n'oubliez pas d'être audacieux dans votre travail.
2: Taureau, vous prévoyez des escapades romantiques avec votre conjoint.
3: Gémeaux, célibataire, vous avez enfin envie d'avoir une relation stable.
4: Cancer, vous tirez avantage d'une situation inattendue.
5: Lion, vous avez décidé de faire passer votre couple en priorité.
6: Vierge, vous êtes bien entouré dans votre quotidien.
7: Balance, ne rendez pas votre partenaire trop jaloux.
8: Scorpion, le signe fort du jour, vos projets les plus fous vont enfin voir le jour.
9: Sagittaire, ne vous laissez pas influencer par votre entourage.
10: Capricorne, vous vous épanouissez plus que jamais dans votre couple.
11: Verseau, vous êtes d'humeur à tomber amoureux aujourd'hui.
12: Poisson, votre partenaire est tout petit soin pour vous.
13: À suivre à 10h dans l'actu des Vosges chaunoises, Maison La Morandière, c'est la marque de mobilier haut de gamme lancée par l'entreprise Brut à Saint-Loup-sur-Semouse.
14: Interview à suivre dans 10 minutes et Rosalia, c'est juste après ça sur Comptoise Radio.
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0: Aujourd'hui, avec Création Brute, on fait des très beaux agencements sur mesure. L'ambition est d'aller toujours plus loin. C'est vraiment la marque où la singularité est mise en avant. La singularité du client que de mon dessin. Voilà, c'est un peu la symbiose des deux. Des pièces uniques, voire des séries ultra courtes, vont être vraiment l'icône de leur habitat. Ça va être vraiment la cerise sur le gâteau, si je peux dire, dans leur intérieur. La signature.
1: Et parmi les premiers clients, MCG Propulsion à Belfort, spécialiste de la marque automobile Porsche pour la création d'un meuble hors norme.
0: Je leur ai créé une enfilade qui est inspirée d'une Porsche GT3 RS qu'on a fait venir à l'atelier. Les ébénistes ont pu s'inspirer des courbes, des lignes, des choses comme ça. Et là, on a commencé à sortir un meuble limité à 11 exemplaires, avec la 9e qui sera personnalisée. Petit clin d'œil à la 911. Et voilà, là, on commence à sortir quelques pièces, dont une table avec une finition d'oxydation métal. Maison Lamandière va avoir une signature. Moi, ce que j'aime bien, c'est le cuivre. Il a une couleur, une puissance, une présence qui est là. Et donc, cette oxydation de cuivre va devenir la signature identitaire de Maison Lamandière.
1: À Adelan et le Val-de-Bitaine, près de Lure, la femme de 58 ans, renversée mardi soir alors qu'elle observait le brame du cerf, est décédée mercredi au CHU de Besançon. Le conducteur, un jeune homme de 23 ans, est mis en examen pour homicide routier. Son alcoolémie était d'1,84 g par litre de sang. Une vitesse excessive au regard des circonstances est également retenue. Il est assigné à résidence sous bracelet électronique. L'enquête se poursuit. Dans les Vosges chaunoises, les sangliers font de plus en plus de dégâts dans les jardins, les pelouses et les champs. Et face à cette situation, la préfecture de Haute-Saône autorise des tirs de nuit par des lieutenants de louveterie dans plusieurs secteurs jusqu'à l'ouverture de la chasse. À Champagné, les chasseurs ont organisé deux battues dans une réserve locale ces dernières semaines. 7 sangliers ont été prélevés et la chasse à l'affût, elle, est autorisée depuis début juin dans tout le département. À Champagné, 12 sangliers ont déjà été prélevés avant l'ouverture. Le département de Haute-Saône accompagne les jeunes au quotidien avec plusieurs aides pour soutenir les jeunes et leurs familles. Les étudiants de moins de 26 ans peuvent bénéficier de l'allocation familiale départementale étudiant, 250 à 800 euros selon les revenus. Les collégiens et lycéens qui ne bénéficient d'aucune bourse nationale peuvent, eux, recevoir 50 euros par enfant. Le PAC Jeunes propose également une aide pour une licence sportive, un coup de pouce pour financer le permis de conduire entre 15 et 25 ans et une aide au premier logement pour les 18-25. Les demandes, vous les faites en ligne sur messervicespublics70.fr. Ce dimanche de 9h à 18h, c'est le troisième rassemblement de voitures d'avant 2000, salle polyvalente à Fontaine-lès-Luxeuil, avec une soixantaine de véhicules présents, mais pas que. Marco Madera, président de l'association Autorétro Sequanta.
2: Des véhicules sportifs des années 80, du style R5 GT Turbo, 205 GTI, des véhicules encore plus anciens, du style Citroën DS. À l'intérieur de la salle, il y aura tout ce qui est vente de véhicules miniatures, vente de vêtements brodés, donc à l'effigie d'anciens véhicules.
1: L'entrée est à 2 euros, c'est gratuit pour les moins de 12 ans et pour les exposants.
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1: C'est un vendredi ensoleillé que nous aurons dans les Vosges chaunoises jusqu'à 16 degrés ce matin. Cet après-midi, 22 degrés de Plombières-les-Bains à Sceaux en passant par Fougerolles-et-Luxeuil, 23 à Saint-Loup, dans Vallée-Saint-Pancras, Liévan et Saint-Germain. Le week-end sera beau, demain, du soleil jusqu'à 17 degrés le matin, 25 l'après-midi. Dimanche, un ciel voilé, au mieux 19 le matin et 25 l'après-midi.
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1: Passez un excellent week-end. Moi, je vous retrouve demain et dimanche au Lux Trophy pour l'animation. On a une belle ambiance, des cadeaux à gagner, des invitations par exemple pour les thermes de Luxeuil, pour Auchan Luxeuil ou encore des produits gourmands avec l'Institut Griotine et puis de jolis matchs avec de belles équipes de basket françaises qui seront là, de Betclic Elite et puis on aura également le champion de basket de Belgique, Anvers, qui sera là. Prenez soin de vous, passez un bon week-end, profitez bien, on se retrouve lundi à partir de 7h. Salut! 1, 2

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1: Jean-Pierre Coinceau.
2: Bonjour, l'entreprise Brut basée à Saint-Loup-sur-Semouse est spécialisée dans le mobilier en bois sur mesure et il vient de lancer une deuxième marque, cette fois-ci plus haut de gamme, Maison La Morandière. Xavier Porteux de La Morandière, son fondateur.
3: La naissance de Maison La Morandière, elle vient d'une volonté et d'un besoin client, on va dire. Aujourd'hui, avec Création Brut, on fait des très beaux agencements sur mesure. L'ambition est d'aller toujours plus loin. C'est vraiment la marque où la singularité est mise en avant. La singularité du client que de mon dessin. Voilà, c'est un peu la symbiose des deux. Des pièces uniques, voire des séries ultra courtes, vont être vraiment l'icône de leur habitat. Ça va être vraiment la cerise sur le gâteau, si je peux dire, de leur intérieur. La signature.
2: Et parmi les premiers clients, MCG Propulsion à Belfort, spécialiste de la marque Porsche pour la création d'un meuble hors norme.
3: Je leur ai créé une enfilade qui est inspirée d'une Porsche GT3 RS qu'on a fait venir à l'atelier. Les ébénistes ont pu s'inspirer des courbes, des lignes, des choses comme ça. Et là, on a commencé à sortir un meuble limité à 11 exemplaires avec la 9e qui sera personnalisée. Petit clin d'œil à la 911. Et voilà, là, on commence à sortir quelques pièces, dont une table avec une finition d'oxydation métal. Maison La Morandière va avoir une signature. Moi, ce que j'aime bien, c'est le cuivre. Il a une couleur, une puissance, une présence

0: plus de dégâts dans les jardins, les pelouses et les champs. Et face à cette situation, la préfecture de Hauts-de-Seine autorise des tirs de nuit par des lieutenants de louveterie dans plusieurs secteurs jusqu'à l'ouverture de la chasse. À Champagné, les chasseurs ont organisé 2 battues dans une réserve locale ces dernières semaines avec 7 sangliers prélevés. La chasse à l'affût, elle, est autorisée depuis début juin dans tout le département. À Champagné, 12 sangliers ont déjà été prélevés avant l'ouverture. Le département de Hauts-de-Seine accompagne les jeunes au quotidien avec plusieurs aides pour soutenir les jeunes et leurs familles. Les étudiants de moins de 26 ans peuvent bénéficier de l'allocation familiale départementale étudiant, 250 à 800 euros selon les revenus. Collégiens et lycéens qui ne bénéficient d'aucune bourse nationale peuvent recevoir 50 euros par enfant. Le PAC Jeunes propose également une aide pour une licence sportive, un coup de pouce pour financer le permis de conduire entre 15 et 25 ans et une aide au premier logement pour les 18-25 ans. Vous faites les demandes en ligne sur mes Service public 70.fr. Ce dimanche de 9h à 18h, c'est le 3e rassemblement de voitures d'avant 2000 à la salle polyvalente de Fontaine-lès-Luxeuil avec une 60aine de véhicules présents, mais pas que. Marco Madera, président de l'association Autorétro Sécanta.
1: Des véhicules sportifs des années 80, du style R5 GT Turbo, 205 GTI, des véhicules encore plus anciens, du style Citroën DS. À l'intérieur de la salle, il y aura tout ce qui est vente de véhicules miniatures, vente de vêtements brodés, donc à l'effigie d'anciens véhicules.
0: L'entrée est à 2 euros, c'est gratuit pour les moins de 12 ans et pour les exposants.
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0: Nous avons une après-midi ensoleillée dans les Vosges-Chaumont. 22 degrés de Plombières-les-Bains à Sceaux en passant par Fougerolles-et-Luxeuil, 23 à Saint-Loup, dans Vallée-Saint-Pancras, Liévent et Saint-Germain. Demain samedi, une belle journée sous le soleil, jusqu'à 17 degrés le matin, 25 l'après-midi. Dimanche, un ciel voilé avec au mieux 19 le matin et 25 l'après-midi.
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1: Bonjour Mathieu Cuche-Rousset.
2: Bonjour.
1: Gérant à Voigny paysagiste basé à Francheville. Chaque année, c'est le même spectacle. Les jonquilles fleurissent au printemps, les arbres se couvrent de feuilles, puis tout change à l'automne. Comment les plantes savent-elles qu'une nouvelle saison commence? Elles n'ont pas de calendrier.
2: Les plantes n'ont ni cerveau, ni montre, ni calendrier. Pourtant, elles se trompent jamais. Elles observent souvent en permanence la durée du jour, la température, l'humidité et bien entendu la lumière. Ces informations déclenchent chez elles la reprise de la croissance selon les saisons.
1: Quel est leur principal repère?
2: Contrairement aux idées reçues, le premier repère pour elle est souvent la lumière. Les plantes mesurent la durée des journées, l'allongement ou le raccourcissement des jours. Ce phénomène s'appelle le photopériodisme. C'est pourquoi on voit certaines plantes qui commencent à se préparer avant que nous ayons encore l'impression d'être en hiver ou au printemps.
1: Et le froid sert aussi à quelque chose?
2: Le froid est nécessaire pour certaines plantes. Beaucoup de plantes ont besoin d'une période froide et parfois de plusieurs semaines. La période hivernale notamment va permettre de lever la dormance, de préparer la floraison et de synchroniser le redémarrage du printemps. Sans un hiver suffisamment marqué, les plantes peuvent être déstabilisées. Certaines espèces fleuriront mal, d'autres débourreront entre guillemets trop tôt et certaines récoltes seront moins abondantes.
1: Avec le changement climatique, ces repères sont perturbés.
2: En effet, on constate que certaines plantes sont perturbées par le fait que l'hiver doux amène des bourgeons plus précoces au niveau des plantes. Les gelées tardives détruisent certaines pousses, voire même les bourgeons, et les floraisons sont parfois avancées de plusieurs semaines. Donc on décale également la vie des insectes pollinisateurs avec ce bouleversement. Les plantes s'adaptent, mais certaines espèces sont beaucoup plus fragiles que d'autres.
1: Merci Mathieu, gérant à Voigny paysagiste.
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2: Bonjour, à Luxeuil, Azae recrute un assistant d'agence en CDI à 39 heures par semaine. Le salaire est de 2000 euros brut par mois avec des primes, le CSE et des tickets resto. Vous gérez les plannings des intervenants, les imprévus, la saisie des heures de facturation. Vous assurez aussi l'accueil des clients, le recrutement et le suivi administratif des salariés. Vous avez un an d'expérience, de référence dans le secteur sanitaire et social. Vous êtes bienveillant, rigoureux, dynamique et savez gérer les urgences. À Lure, le centre social Jeanne Schlott recrute un comptable en CDI à 20 heures par semaine. Le poste est à pourvoir début décembre 2026 et le salaire est fixé selon la convention collective. Vous assurez le règlement et suivi des factures, la saisie des opérations, les rapprochements bancaires et la préparation des documents annuels. Vous avez un bac plus 2 et 3 ans d'expérience en compta, vous maîtrisez la bureautique et êtes rigoureux, autonome, discret et à l'aise en équipe. À Saint-Étienne-lès-Remiremont, l'ADAPEI recrute un linger en CDD d'un mois à temps plein pour un salaire de 1900 euros brut par mois et le poste est réservé aux personnes en situation de handicap. Vous triez, chargez et pliez le linge des résidents, assurez le repassage et la distribution et réalisez de petits travaux de couture comme les boutons ou les ourlets. Vous êtes rigoureux, autonome, respectez bien les consignes de sécurité et vous avez le permis. Pour postuler, rendez-vous sur francetravail.fr.
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1: Jean-Pierre Poinceau.
2: Bonjour, visite, cuisine et instruments de musique, ce sont de belles idées de sortie à faire dans les Vosges chaunoises avec Lucide de l'Office de Tourisme de Luxeuil.
3: Mercredi 16 septembre à 15h, découvrez Luxeuil et son histoire avec la visite guidée Luxeuil au fil du temps. C'est la visite idéale pour tout savoir de la ville thermale, de la création de l'abbaye au 6e siècle par Saint Colomban, jusqu'au terme construit au 18e, en passant par les monuments les plus emblématiques de la ville. 1h30 de balade, d'histoire avec un grand H et d'anecdotes. Les inscriptions sont à prendre auprès de l'Office de Tourisme. Jeudi 17 septembre à 14h30, Julie Graziani de Cuisine Essence vous propose un atelier culinaire autour de l'éternelle question « Qu'est-ce qu'on mange ce soir ?». La chef qui inscrit sa cuisine dans une démarche éco-responsable vous aide avec des démonstrations de recettes faciles et simples à réaliser chez soi. Des recettes qui s'adaptent aux différents modes alimentaires et qui répondent aux besoins de varier sa cuisine au quotidien. Dégustation, échanges, conseils, astuces et convivialité assurée autour d'ingrédients à découvrir ou à redécouvrir. Pour plus d'infos et réservations, rapprochez-vous de l'Office de Tourisme. 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Pour les amoureux du bois, les amateurs de beaux instruments de musique ou les curieux d'un savoir-faire passionnant, Francis vous propose de découvrir pas à pas les étapes de fabrication d'une guitare. Comptez 6€ pour 1h30 de visite. Les places sont ultra limitées. Inscrivez-vous auprès de l'Office de Tourisme.
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1: Jean-Pierre Pointeau.
2: Bonjour, l'entreprise Brut basée à Saint-Loup-sur-Semouse est spécialisée dans le mobilier en bois sur mesure et il vient de lancer une deuxième marque, cette fois-ci plus haut de gamme, Maison La Morandière. Xavier Porte de La Morandière, son fondateur.
3: La naissance de Maison La Morandière, elle vient d'une volonté et d'un besoin client, on va dire. Aujourd'hui, avec Création Brut, on fait des très beaux agencements sur mesure. L'ambition est d'aller toujours plus loin. C'est vraiment la marque où la singularité est mise en avant. La singularité du client que de mon dessin. Voilà, c'est un peu la symbiose des deux. Des pièces uniques, voire des séries ultra courtes, vont être vraiment l'icône de leur habitat. Ça va être vraiment la cerise sur le gâteau, si je peux dire, de leur intérieur. La signature.
2: Et parmi les premiers clients, MCG Propulsion à Belfort, spécialiste de la marque Porsche pour la création d'un meuble hors norme.
3: J'aurais créé une enfilade qui est inspirée d'une Porsche GT3 RS qu'on a fait venir à l'atelier. Les ébénistes ont pu s'inspirer des courbes, des lignes, des choses comme ça. Et là, on a commencé à sortir un meuble limité à 11 exemplaires avec la 9e qui sera personnalisée. Petit clin d'œil à la 911. Et voilà, là, on commence à sortir quelques pièces, dont une table avec une finition d'oxydation métal. Maison La Morandière va avoir une signature. Moi, ce que j'aime bien, c'est le cuivre. Il a une couleur, une puissance, une présence qui est là. Et donc, cette oxydation de cuivre va devenir la signature identitaire de Maison La Morandière.
2: À Adelon et le Val de Bitaine, près de Lure, la femme de 58 ans, renversée mardi soir alors qu'elle observait le brame du cerf, est décédée mercredi au CHU de Besançon. Le conducteur, un jeune homme de 23 ans, est mis en examen pour homicide routier. Son alcoolémie était d'1,84 g par litre de sang. Une vitesse excessive et au revu des circonstances est retenue. Il est assigné à résidence sous bracelet électronique. L'enquête se poursuit. Dans les Vosges-Saônoises, les sangliers font de plus en plus

0: familiale départementale étudiant, 250 à 800 euros selon les revenus. Collégiens et lycéens qui ne bénéficient d'aucune bourse nationale peuvent recevoir 50 euros par enfant. Le PAC Jeune propose également une aide pour une licence sportive, un coup de pouce pour financer le permis de conduire entre 15 et 25 ans et une aide au premier logement pour les 18-25 ans. Vous faites les demandes en ligne sur messervicespublics70.fr. Ce dimanche de 9h à 18h, c'est le troisième rassemblement de voitures d'avant 2000 à la salle polyvalente de Fontaine-lès-Luxeuil, avec une soixantaine de véhicules présents, mais pas que. Marco Madera, président de l'association Autorétro Sequanta.
1: Des véhicules sportifs des années 80, du style R5 GT Turbo, 205 GTI, des véhicules encore plus anciens, du style Citroën DS. À l'intérieur de la salle, il y aura tout ce qui est vente de véhicules miniatures, vente de vêtements brodés, donc à l'effigie d'anciens véhicules.
0: L'entrée est à 2 euros, c'est gratuit pour les moins de 12 ans et pour les exposants.
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0: Nous avons une après-midi ensoleillée dans les Vosges-Chaumont. 22 degrés de Plombières-les-Bains à Sceaux, en passant par Fougerolles-et-Luxeuil, 23 à Saint-Loup, dans Vallée-Saint-Pancras, Liévent et Saint-Germain. Demain samedi, une belle journée sous le soleil, jusqu'à 17 degrés le matin, 25 l'après-midi. Dimanche, un ciel voilé avec au mieux 19 le matin et 25 l'après-midi.
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1: Bonjour Martine Reynaud.
2: Bonjour Jean-Pierre.
1: Ça fait partie des histoires improbables qu'on voit de temps en temps. On découvre un trésor dans son jardin, à la plage. Alors on pense que c'est un conte de fées, mais en France, il y a une législation là-dessus.
2: Alors, allongé sur ma serviette de plage, j'observe le bellâtre qui, chaque matin, dès l'aube, détecteur de métal en main, fouille le sable. Qu'espère-t-il trouver ? Il ignore sans doute que si par miracle il déterrait un magot, il n'aurait aucun droit de le garder. Pour pouvoir conserver un trésor qu'on a découvert, il faut qu'il soit caché ou enfoui par pur effet du hasard. Il en coûte 7 500 € d'amende aux graines de Champollion qui font des fouilles archéologiques sans autorisation. Il en est de même sur une propriété privée. Figurez-vous que les anciens du village racontent que sur mon terrain s'élevait jadis une communauté templière. Le trésor des moines soldats n'y serait-il pas enterré ? Je possède déjà tout le matériel de terrassement et mon voisin se dit prêt à me donner un coup de main et creuser quelques trous dans son propre jardin. Mais si on déterrait le magot sur sa propriété, il faudrait alors lui en concéder la moitié, ce qui sera un moindre mal. Le pire serait, après que le maire ait été informé, que l'État juge que notre découverte présente un intérêt scientifique. Il n'y aurait alors rien d'autre à partager que ma notoriété d'inventeur et une plaque dans un musée.
1: Il vaut peut-être mieux rien dire. Merci Martine Reynaud, on y voit beaucoup plus clair. Et si avec un peu de chance, on découvre un trésor, vous savez quoi faire.
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1: Avec Arnaud Meust.
2: Bonjour, à Saint-Loup, le restaurant Rémy recherche un serveur en CDI à 35 heures par semaine pour un salaire de 13 euros brut de l'heure. Vous assurez la mise en place de la salle, l'accueil des clients, la prise de commande au carnet, le service, l'encaissement et le débarrassage. Vous pouvez également aider un petit peu à la plonge. Vous êtes à l'aise avec l'accueil et le service à table et savez réaliser la mise en place de la salle. Une période d'immersion peut être proposée avant l'embauche et les débutants sont acceptés. À Vesoul, le lycée Pontarcher recrute un assistant d'éducation en CDI à mi-temps, 25 heures par semaine. Le salaire est de 12 euros brut de l'heure et le poste est à pourvoir dès que possible. Vous assurez la surveillance des élèves, veillez à leur ponctualité et à leur assiduité, contrôlez les justificatifs et faites respecter les règles et procédures de l'établissement. Vous avez le bac et faites preuve d'autorité et de rigueur, les débutants sont acceptés. À Luxeuil, la communauté de communes recrute un directeur du pôle ressources en CDI à temps plein. Le poste est éligible au télétravail et bénéficie de RTT et d'une participation à la prévoyance. Vous pilotez finances, ressources humaines, commandes publiques, moyens généraux et missions juridiques. Vous avez un bac plus 3, un an d'expérience sur un poste similaire et le permis. Vous êtes autonome, rigoureux, avec des qualités managériales et de bonnes capacités rédactionnelles. Pour postuler, rendez-vous sur francetravail.fr.
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1: Jean-Pierre Poinceau.
2: Bonjour, ce dimanche de 9h à 18h, salle polyvalente de Fontaine-lès-Luxeuil, se déroule le troisième rassemblement d'anciens véhicules d'avant 2000. Marco Madera, président de l'association Autorétro Sequanta.
3: C'est une journée à passer entre passionnés d'anciens véhicules. Alors en fait, on va discuter autour de nos véhicules, de l'histoire de nos véhicules et de la restauration des véhicules. Alors, à l'extérieur, on va retrouver donc tous ces véhicules avec donc les propriétaires qui seront là pour vous accueillir. Alors, il y aura des véhicules sportifs des années 80, du style R5 GT Turbo, 205 GTI, des véhicules encore plus anciens, du style Citroën DS. À l'intérieur de la salle, il y aura tout ce qui est vente de véhicules miniatures, vente de vêtements brodés, donc à l'effigie d'anciens véhicules. Mon meilleur souvenir, c'est de voir arriver tant de monde avec leurs anciens véhicules, de discuter avec tous les propriétaires.
2: Le rassemblement d'anciens véhicules d'avant 2000, c'est ce dimanche de 9h à 18h à la salle polyvalente de Fontaine-lès-Luxeuil. L'entrée est à 2 euros et c'est gratuit pour les moins de 12 ans.

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1: Jean-Pierre Poinceau.
2: Bonjour, ce week-end, c'est la 12e édition du tournoi Lux Trophy au Palais des Sports de Luxeuil-les-Bains. Gérard Vien de l'AS Luxeuil Saint-Sauveur Basket.
3: On aura le plaisir de retrouver la GDA Bourgogne-Dijon, la SIG Strasbourg, l'Élan Chalon, détenteur du trophée, et puis Anvers. Alors Anvers, un club qui est un club belge, champion de Belgique, comme les clubs français qui évoluent au niveau européen, et c'est cela aussi qui intéresse, c'est-à-dire rencontrer des équipes inhabituelles. Et c'est le cas du Lux Trophy, et chaque année, on essaie de changer un petit peu le quatuor.
2: Le tournoi de basket Lux Trophy au Palais des Sports de Luxeuil, samedi 16h30, Élan Chalon Anvers, 19h30, Dijon Strasbourg. La petite finale et la finale le lendemain, dimanche après-midi. L'entrée est à 15€ la journée, 7€ pour les moins de 12 ans. Les billets sont en vente auprès d'Auchan Luxeuil.

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2: Qu'est-ce que tu choisirais de manger pendant un an ?
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4: Le saumon, car j'adore les poissons.
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1: Jean-Pierre Poinceau.
2: Ce samedi à Luxeuil, sur l'esplanade Simone Veil, de 13h30 à 18h, c'est la fête de la fraternité. Bonjour Laurent Ziegler.
3: Bonjour.
2: Adjoint à la cohésion sociale et l'intergénérationnelle, cette fête de la fraternité, c'est quoi l'objectif ?
3: Créer du lien social, de faire connaître le tissu associatif et les acteurs locaux et de favoriser le vivre ensemble.
2: Samedi après-midi, il y aura plus d'une vingtaine d'associations présentes et des nouvelles.
3: Les associations nouvelles, Cité l'âme, le Secours catholique, l'UDAF, le DLA de Haute-Saône, l'association Nouvel Espoir et la promotion santé. On a des associations comme le service parentalité, le relais petite enfance, le don du sang, et l'union épicerise.
2: Ça va créer du lien, c'est aussi un moment pour s'amuser en famille avec des animations.
3: Il y a une dizaine d'animations qui sont prévues pour les enfants et les familles. Donc le manège, l'animation incontournable, le trampoline, la faucheuse qui est une structure gonflable que les enfants apprécient beaucoup. Il y aura des combats de sumo gonflables.
2: Alors habituellement, la fête de la fraternité, c'était plutôt au mois d'octobre. Là, elle est avancée pour une bonne raison. C'est que l'idée, c'est de poursuivre la fête le soir.
3: Un court-métrage du Fab Lab, c'est un cadavre exquis cinématographique. Et à 20h, une représentation d'un film. On a choisi cette année Le Petit Truc en plus. Il y a eu pas mal de succès et qui est très très bien.
2: Le film qui a cartonné avec Artus au cinéma, la fête de la fraternité, c'est demain, samedi, 13h30, 18h, place Simone Veil à Luxeuil-les-Bains. Passe une excellente journée, Laurent.
3: Merci beaucoup.
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1: Bonjour Stéphanie.
2: Bonjour Jean-Pierre.
1: De l'agence mutuelle de Poitiers, Stéphanie Beaupoil à Luxeuil-les-Bains. Cet été, il a fait chaud, il continue de faire chaud et forcément par le piscine et sécurité.
2: Et oui Jean-Pierre, les noyades représentent la première cause de décès par accident de la vie courante chez les moins de 25 ans en France. Et les moins de 6 ans représentent 27% des victimes de noyades chaque été. Des chiffres qui rappellent combien la prévention autour de la piscine est essentielle. Même si la meilleure protection reste une vigilance constante des adultes, une obligation légale s'applique à tous les propriétaires d'une piscine enterrée non couverte privée.
1: Quels sont les dispositifs de sécurité à mettre en place?
2: Il existe 4 types de dispositifs, Jean-Pierre, qui sont autorisés par la loi. Pour chacune d'entre elles, une norme NF certifie le respect des exigences de sécurité. Première norme ou dispositif, la barrière de protection. Elle doit être suffisamment haute, minimum 1m10 et solide pour empêcher un jeune enfant de passer sans l'aide d'un adulte. Son système de verrouillage doit résister aux actions d'un enfant de moins de 5 ans. Deuxième dispositif possible, l'alarme de piscine. Elle doit détecter tout franchissement par un enfant de moins de 5 ans et déclencher une sirène d'alerte. Ses commandes d'activation et de désactivation doivent être inaccessibles aux jeunes enfants. L'alarme ne doit pas se déclencher de façon intempestive, au risque de perdre son utilité. Troisième dispositif, la couverture de sécurité. Elle doit empêcher l'immersion involontaire d'un enfant tout en étant capable de supporter le poids d'un adulte sans provoquer de blessure. Attention, la bâche solaire qu'on met tous, classique, ne constitue pas un dispositif de sécurité conforme. Et enfin, dernier dispositif possible, l'abri de piscine. Lorsqu'il est fermé, l'abri doit rendre le bassin totalement inaccessible à un enfant.
1: Merci Stéphanie de l'agence mutuelle de Poitiers, Luxeuil-les-Bains.
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2: Bonjour, à Fougerolles, la MFR recherche un agronome en CDI à temps plein et le poste est à pourvoir dès que possible. Vous accompagnez une classe, préparez et animez les cours d'agronomie et de phytotechnie, évaluez les apprenants et assurez le suivi des stages et de l'apprentissage. Vous avez un bac plus 3, une bonne connaissance des productions végétales, de l'économie, des exploitations agricoles et du territoire. Les débutants sont acceptés. À Moimé, la maison d'enfants Pas à Pas recrute un psychologue en CDI à mi-temps pour 21 heures par semaine. Vous accompagnez psychologiquement des enfants, adolescents et jeunes majeurs, participez à l'élaboration de leurs projets individualisés et apportez un éclairage clinique aux équipes. Vous pouvez également intervenir au domicile des familles de temps en temps. Vous avez un master en psychologie et vous devez savoir analyser les situations individuelles et familiales ainsi que mettre en œuvre un accompagnement psychologique adapté. Les débutants sont acceptés. À Remiremont, l'ensemble Jeanne d'Arc et Saint-Joseph recherche un professeur de lettres moderne en CDD d'un an pour entre 9 et 11 heures par semaine. Vous préparez vos cours et assurez l'enseignement du français auprès des classes concernées, vous développez les compétences des élèves et renseignez les supports d'évaluation scolaire, vous avez un bac plus 3 et vous devez être capable d'enseigner et d'accompagner les élèves dans leurs apprentissages. Les débutants sont acceptés. Pour postuler, francetravail.fr.
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1: Jean-Pierre Poinceau.
2: Bonjour, ce samedi, salle des fêtes de Fougerolles à 19h30, deux concerts, deux ambiances, Philippe Laborie de Fougarte Loisirs.
3: Deux groupes, alors au départ c'était Pop Rock Story qui raconte l'histoire du rock depuis les années 60 jusqu'à maintenant. Et on s'était dit qu'une première partie ça irait bien pour attirer un peu plus du monde, surtout que cette première partie ça correspond au jazz. Donc en fait la période juste avant le démarrage du rock. Alors Jazzouille, groupe de jazz local qui rassemble une douzaine de personnes qui jouent du jazz un petit peu traditionnel. Nouvelle-Orléans, Pop Rock Story. On va retrouver l'histoire du rock sur scène à travers les chansons mythiques depuis les années 60 jusqu'à maintenant. Il y aura bien entendu les grands tubes que tout le monde connaît, en passant par les Rolling Stones, les Beatles. Tous ces titres seront commentés en voix off. Et le plus, c'est qu'il y a une projection vidéo qui présente des images d'archives de l'époque. Et c'est ça qui m'a vraiment intéressé dans ce groupe-là.
2: Jazzouille et Pop Rock Story en concert à la salle des fêtes de Fougerolles, c'est ce samedi dès 19h30. L'entrée est à 10 euros et c'est gratuit pour les moins de 12 ans.

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1: Bonjour Théo.
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1: 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Est-ce qu'il faut négocier le prix affiché lors d'une visite d'un bien immobilier ?
2: Quand on vend sa maison, c'est jamais assez cher, et quand on achète une maison, c'est toujours trop cher. Alors on peut négocier un prix de vente, mais pas de manière automatique ni irréaliste. Quand un bien immobilier il est au prix du marché, il partira assez vite. Et donc il ne faut pas négocier le prix, car un autre acheteur décidera de l'acheter au prix et vous allez être déçu. Il faut que votre proposition soit justifiée. Il faut tenir compte du contexte de la vente. 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Nous conseillons toujours aux deux parties, acquéreurs et vendeurs, de rester ouverts à une possible négociation. 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
2: Bonjour, au Val d'Ajol, le restaurant du Sceau recherche un pizzaiolo en CDI de 39 heures par semaine. Le salaire est de 2150 € brut par mois avec hébergement, restauration, CSE et plan d'épargne retraite. Vous préparez les pâtes et les garnitures, réalisez et cuisez les pizzas au feu de bois tout en respectant les recettes, les consignes de tressage et les règles d'hygiène. Vous avez un an d'expérience, vous savez former une pâte et cuire une pizza au four, vous êtes rigoureux et organisé. À Lure, Burger King recrute un équipier polyvalent en apprentissage d'un an à 35 heures par semaine. Vous accueillez les clients, préparez et servez les burgers, manipulez les produits frais et veillez au respect des règles d'hygiène et de sécurité. Vous préparez un CAP, un titre pro ou un bac pro dans les domaines du management ou du commerce. Vous faites preuve de dynamisme, de rigueur, de réactivité et d'un bon sens du service. Les débutants sont bien évidemment acceptés. À Remiremont, Est Habitat Couverture recrute un couvreur zingueur en CDI à temps plein pour un salaire de 15 € brut de l'heure. Vous intervenez sur les couvertures, les zingueries, la pose de fenêtres de toile, le traitement des bois de charpente et l'isolation. Vous avez 2 ans d'expérience dans le domaine et idéalement un CAP ou BEP en couverture zingueries. Vous êtes manuel, soigneux, autonome et rigoureux et vous avez le permis voiture. Pour postuler, ce sera sur francetravail.fr.
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2: Bonjour, expo de voiture, basket de haut niveau et concert dans cet agenda. Ce dimanche de 9h à 18h à la salle polyvalente de Fontaine-lès-Luxeuil, c'est le troisième rassemblement d'anciens véhicules d'avant 2000. Il y aura une soixantaine de véhicules, voitures, mobilettes, caravanes, des R5, des 205 GTI. C'est un rassemblement de passionnés où vous pourrez discuter et échanger. Et à l'intérieur de la salle des fêtes, vente de véhicules miniatures et vente de vêtements brodés aux couleurs et aux logos d'anciens véhicules. L'entrée est à 2€. Ce week-end, 12e édition du tournoi de basket Lux Trophy au Palais des Sports de Luxeuil. 4 équipes de l'élite du basket français et européen et une seule d'entre elles repartira avec le trophée. Samedi 16h30, Ilan-Chalon-Anvers, 19h30, Dijon-Strasbourg et dimanche après-midi, la petite finale et la finale. Tarif 15€ la journée, les places sont en vente à Auchan-Luxeuil. Samedi soir, c'est concert dès 19h30 à la salle des fêtes de Fougerolles. Une soirée de groupe, jazzouille en première partie, du jazz version Nouvelle-Orléans. Et à 20h30, le groupe Pop Rock Story qui fera la part belle au classique du rock. Le tarif est de 10€ et c'est gratuit pour les moins de 12 ans.

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J'en profite pour te dire que je suis la même que quand on s'est rencontrés, même si autour de nous ça a un peu changé. 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

0: J'aimerais.
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